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1: Bon début de semaine, bonnes vacances. Nous sommes le 17 août avec ce matin le retour de belles éclaircies. Température actuellement de 19 à 20 degrés, 24 à 25 degrés en fin de matinée entre Condon, Lectoure et Miradou. Cet après-midi, le ciel est quasiment tout bleu. Moyenne des températures sur le Gers et le Lot-et-Garonne, 31 degrés. Belle journée avec DFM.

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1: Bonjour à tous, aujourd'hui nous fêtons Hyacinthe. Les planètes vont-elles perturber votre humeur aujourd'hui?
2: Ah oui, Bélier, vous manquez de tonus. Faites donc une cure de vitamines si besoin.
1: Taureau, l'arrivée de Mars dans un signe d'eau vous apporte énergie et assurance.
2: Les Gémeaux, ce soutien d'astre bénéfique tombera on ne peut mieux, car vous serez dans l'ensemble d'humeur assez nonchalante.
1: Cancer, n'hésitez pas à remettre en cause certains des choix que vous avez arrêtés.
2: Les Lions, Pluton va décupler votre ambition et vous pousser à vous battre avec acharnement pour obtenir ce que vous voulez.
1: Vierge, prenez les initiatives que l'on attend de vous et les obstacles que vous imaginez insurmontables disparaîtront très vite. Mais si.
2: Balance, vous avancez dans des projets de grande envergure du côté de votre vie personnelle.
1: Scorpion, Jupiter et Vénus vous apporteront le soutien de la chance et vous permettront de travailler dans une ambiance conviviale et agréable.
2: Sagittaire, profitez de l'instant présent et avancez en toute sérénité.
1: Capricorne, vous aurez besoin de beaucoup de courage et de perspicacité pour faire face à des difficultés qui vont se présenter.
2: Verseau, vous savourez chaque moment. Le temps qui passe sera un pur bonheur.
1: Enfin, Poisson, si vous avez des problèmes touchant de près ou de loin vos proches, ils seront rapidement résolus dans le courant de la journée. Bonne journée à tous. Demain,

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2: Aujourd'hui, 17 août, bonjour Hyacinthe. Apollon, en jouant, tua par mégarde son ami Hyacinthe. Pour se repentir, il le transforma en fleur et plus précisément en jacinthe. Au Moyen-Âge, où le prénom fut très célèbre, la jacinthe désignait une pierre précieuse. C'est à partir du 15e siècle que la jacinthe pierre est devenue également jacinthe fleur. Quant à Saint Hyacinthe, il fonda le couvent de Gangst, autrefois Danzig, et son action évangélique en Pologne a fait de lui l'apôtre de ce pays. Sociable, affectueux, actif, dynamique, visionnaire, Hyacinthe semblait porter le monde, comme une fleur à sa façon peut porter le monde.

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1: Bon début de semaine, bonnes vacances. Nous sommes le 17 août avec ce matin le retour de belles éclaircies. Température actuellement de 19 à 20 degrés, 24 à 25 degrés en fin de matinée entre Condon, Lectoure et Miradou. Cet après-midi, le ciel est quasiment tout bleu. Moyenne des températures sur le Gers et le Lot-et-Garonne, 31 degrés. Belle journée avec DFM.
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1: Voici un communiqué de la mairie de Castéra-Verduzan. Projet d'habitat inclusif à Castéra-Verduzan, une réunion publique pour présenter le projet. En partenariat avec le conseil départemental du Gers, le bailleur Toit de Gascogne et l'ADMR, les élus de Castéra-Verduzan travaillent actuellement sur un projet d'habitat inclusif. Dans la commune, ce projet innovant permettra de proposer une alternative entre le domicile et l'EHPAD. Ce projet, qui pourra accueillir entre 10 et 15 personnes de plus de 65 ans, propose un logement individuel pour chaque habitant qui sera locataire, en complément des espaces de vie partagés qui seront à leur disposition afin de partager des temps communs pour participer à des animations. Un coordinateur sera régulièrement présent afin d'organiser et faciliter la vie collective. Afin de présenter plus en détail le projet à la population, la mairie de Castéra-Verduzan organise le 1er septembre prochain à 18h30 dans ses locaux une réunion d'information publique. En présence des différents partenaires, cette rencontre sera l'occasion d'apporter des réponses aux questions des participants, mais également de présenter un questionnaire à destination des plus de 63 ans, ainsi que des ateliers participatifs qui seront organisés en septembre et octobre. C'était un communiqué de la mairie de Castéra-Verduzan, projet d'habitat inclusif. Réunion publique le 1er septembre à 18h30.
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1: Bon début de semaine, bonnes vacances. Nous sommes le 17 août avec ce matin le retour de belles éclaircies. Température actuellement de 19 à 20 degrés, 24 à 25 degrés en fin de matinée entre Condon, Lectoure et Miradoux. Cet après-midi, le ciel est quasiment tout bleu. Moyenne des températures sur le Gers et le Lot-et-Garonne, 31 degrés. Belle journée avec DFM.

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1: Bonjour à tous, aujourd'hui nous fêtons Hyacinthe. Les planètes vont-elles perturber votre humeur aujourd'hui?
2: Ah oui, Bélier, vous manquez de tonus. Faites donc une cure de vitamines si besoin.
1: Taureau, l'arrivée de Mars dans un signe d'eau vous apporte énergie et assurance.
2: Les Gémeaux, ce soutien d'astre bénéfique tombera on ne peut mieux, car vous serez dans l'ensemble d'humeur assez nonchalante.
1: Cancer, n'hésitez pas à remettre en cause certains des choix que vous avez arrêtés.
2: Les Lions, Pluton va décupler votre ambition et vous pousser à vous battre avec acharnement pour obtenir ce que vous voulez.
1: Vierge, prenez les initiatives que l'on attend de vous et les obstacles que vous imaginez insurmontables disparaîtront très vite. Mais si.
2: Balance, vous avancez dans des projets de grande envergure du côté de votre vie personnelle.
1: Scorpion, Jupiter et Vénus vous apporteront le soutien de la chance et vous permettront de travailler dans une ambiance conviviale et agréable.
2: Sagittaire, profitez de l'instant présent et avancez en toute sérénité.
1: Capricorne, vous aurez besoin de beaucoup de courage et de perspicacité pour faire face à des difficultés qui vont se présenter.
2: Verseau, vous savourez chaque moment. Le temps qui passe sera un pur bonheur.
1: Enfin, Poissons, si vous avez des problèmes touchant de près ou de loin vos proches, ils seront rapidement résolus dans le courant de la journée. Bonne journée à tous. Demain, nous vous retrouvons.

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3: Aujourd'hui, 17 août, bonjour Hyacinthe. Apollon, en jouant, tua par mégarde son ami Hyacinthe. Pour se repentir, il le transforma en fleur et plus précisément en jacinthe. Au Moyen-Âge, où le prénom fut très célèbre, la jacinthe désignait une pierre précieuse. C'est à partir du 15e siècle que la jacinthe pierre est devenue également jacinthe fleur. Quant à Saint Hyacinthe, il fonda le couvent de Gangst, autrefois Danzig. Et son action évangélique en Pologne a fait de lui l'apôtre de ce pays. Sociable, affectueux, actif, dynamique, visionnaire, Hyacinthe semblait porter le monde, comme une fleur à sa façon peut porter le monde.

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2: Très bon lundi. Un cycliste de 52 ans retrouvé mort en contrebas de la route du col de Marie-Blanque à Bielle dans les Pyrénées-Atlantiques. Les secours appelés sur les lieux vendredi matin n'ont pu que constater le décès du quinquagénaire. Son corps a été récupéré par une équipe du Grimpe. La thèse d'une chute sans intervention d'un tiers lors de la descente de la route est privilégiée. De violents orages ont touché les Hautes-Pyrénées samedi en fin d'après-midi et début de soirée. De très nombreux impacts de foudre accompagnés par de fortes précipitations, branches arrachées et inondations. Parmi les secteurs les plus touchés, celui du Tourmalet avec même de la grêle à Lamongie et à Barège. L'accès au col du Tourmalet a d'ailleurs dû être coupé momentanément en raison d'une coulée de boue à partir du parking de Tournaboupe. Direction la case tribunal pour une femme à Andaye dans les Pyrénées-Atlantiques. Cette dernière a été interpellée après un vol commis du côté de la plage des Deux Jumeaux à Andaye. Alors que la victime revenait d'une baignade, toutes ses affaires s'étaient volatilisées. Un sac dans lequel se trouvaient ses effets personnels, un appareil photo ainsi que son smartphone. Grâce à son témoignage, l'auteur du vol a pu être interpellé quelques minutes plus tard. Appel à un rassemblement demain matin devant le tribunal administratif de Pau. Rassemblement alors que se déroulera à 11h une audience qui pourrait faire jurisprudence pour les éleveurs d'un collectif d'agriculteurs qui s'opposent toujours à la vaccination contre la dermatose nodulaire bovine. Ils dénoncent la décision de la préfecture du Gers qui interdit à ses éleveurs d'amener leurs bêtes non vaccinées à l'abattoir, ce qui condamne l'exploitation à l'asphyxie financière et de s'appuyer sur une doctrine du ministère de l'Agriculture qui préconise justement d'autoriser uniquement les mouvements de ces animaux non vaccinés vers les abattoirs. Les résultats sportifs de ce week-end, football, deuxième journée de Ligue 2 et la victoire à l'extérieur du Pau FC à Dijon, score finale 1-0. En match amical, le TFC a affronté l'équipe de Hambourg. Les footballeurs toulousains défaits à domicile par leurs homologues allemands de 2-1. Et puis en rugby, plusieurs matchs amicaux se jouaient ce vendredi. Défaite du BO face à Perpignan 21-24. Dans le derby à Landais, c'est Dax qui l'emporte sur Mont-de-Marsan 35-14.

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1: Bon début de semaine, bonnes vacances. Nous sommes le 17 août avec ce matin le retour de belles éclaircies. Température actuellement de 19 à 20 degrés, 24 à 25 degrés en fin de matinée entre Condon, Lectoure et Miradou. Cet après-midi, le ciel est quasiment tout bleu. Moyenne des températures sur le Gers et le Lot-et-Garonne, 31 degrés. Belle journée avec DFM.
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Soyez les bienvenus sur DFM. Merci d'avoir choisi les 102.5 et les 105.8. Bonjour et bonne journée aux Hyacinthes aujourd'hui. Ce jour du 17 août, ça y est, le 15 août est passé. On parle souvent du 14 juillet 15 août. Hein, vous savez, c'est la fameuse tranche. Mais il y aura encore beaucoup de monde sur les routes. Alors soyez prudents. Jean-Marc nous en parlera tout à l'heure dans l'info à 7h30. Bon début de semaine. Bon courage à ceux qui travaillent. Si vous venez d'arriver en vacances dans la région, profitez-en bien.

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0: Mais tout de suite, c'est l'heure de l'info avec Thierry, bonjour.
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0: Alors, on remet la ligne en action, voilà, pour voir si ça marche. Thierry nous entend, bonjour.
3: Tiens le cornu, le Premier ministre doit d'abord lancer ce matin le chantier de la reconstruction en Gironde après le méga-feu de l'été qui a parcouru 42 000 hectares sur le département. Sébastien Lecornu est arrivé dès hier après-midi au Porge, la commune la plus touchée. 183 maisons du village ont été détruites. Il doit rencontrer ce matin des habitants, des maires de plusieurs communes touchées, des acteurs touristiques et socio-économiques du territoire. Toujours depuis la Gironde, Sébastien Lecornu doit ensuite présider une cellule de crise interministérielle cet après-midi suite à la cyberattaque qui a touché le système d'information des impôts à la fin du mois de juin. Un piratage qui a fait près de 700 000 victimes, particuliers et professionnels. Les victimes qui doivent d'ailleurs être prévenues en ce début de semaine. Dans le reste de l'actualité, la situation s'améliore dans les Landes. L'incendie qui a parcouru 1700 hectares depuis jeudi à Luglon, près de Mont-de-Marsan, n'est pas fixé mais n'a pas progressé depuis samedi. Les pompiers sont aidés par la baisse des températures. Une cinquantaine d'habitants a pu regagner leur domicile à Garin hier soir. Et pendant ce temps, en Belgique, le pays est toujours confronté au plus gros incendie que le pays ait connu depuis 100 ans. 3000 hectares ont été brûlés à l'est, dans les Hauts-de-Fagne. En Allemagne, la ville de Montjoie, située près de la frontière, a été partiellement évacuée. Et en Moselle, l'alerte à la pollution atmosphérique a été déclenchée à cause des fumées. Augmenter la facture d'eau de 25%, c'est ce que préconise un rapport de l'Inspection Générale des Finances pour financer le coût des investissements nécessaires pour débarrasser l'eau potable des pesticides et des PFAS. En 2025, près de 13 millions d'habitants ont connu au moins une situation de non-conformité de l'eau potable en France, rappelle le rapport. Et puis les championnats d'Europe de natation referment leurs portes. Hier soir, Léon Marchand a décroché son deuxième titre européen sur le 400 mètres nage libre à Saint-Denis. Il a aussi ramené le bronze avec ses compatriotes sur le relais 4 x 104 nages. La délégation tricolore termine 4e de ces championnats d'Europe avec 11 médailles, dont 4 en or. Très bon début de semaine à tous.
0: Merci, vous revenez tout à l'heure dans le journal de 8h. 7h03 et 40 secondes, le retour de la météo.
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0: La météo. Alors, le soleil s'est levé ce matin à 7h01, il va se recoucher à 20h55, on perd 3 minutes d'ensoleillement en ce début de semaine. Alors, faut savoir que nous sommes sortis bien sûr de la vigilance orange, on a un ciel mitigé, un petit peu de nuages, température actuellement de 21 à 22 degrés, on aura 22-23 degrés à midi entre Condon et Auch cet après-midi, de belles éclaircies, 31 degrés, hein, conforme à ce mois d'août, entre Auch, Castéra-Verduzan, Jéguin, Saint-Puy, Vic-Fezensac, Valence-sur-Baïse. Légèrement voilé le soleil aussi entre Agen et Nérac avec 32 degrés. 7h04.

0: Bonjour à tous, aujourd'hui nous fêtons Hyacinthe. Les planètes vont-elles perturber votre humeur aujourd'hui?
1: Ah oui, Bélier, vous manquez de tonus. Faites donc une cure de vitamines si besoin.
0: Taureau, l'arrivée de Mars dans un signe d'eau vous apporte énergie et assurance.
1: Les Gémeaux, ce soutien d'astre bénéfique tombera on ne peut mieux, car vous serez dans l'ensemble d'humeur assez nonchalante.
0: Cancer, n'hésitez pas à remettre en cause certains des choix que vous avez arrêtés.
1: Les Lions, Pluton va décupler votre ambition et vous pousser à vous battre avec acharnement pour obtenir ce que vous voulez.
0: Vierge, prenez les initiatives que l'on attend de vous et les obstacles que vous imaginez insurmontables disparaîtront très vite. Mais si.
1: Balance, vous avancez dans des projets de grande envergure du côté de votre vie personnelle.
0: Scorpion, Jupiter et Vénus vous apporteront le soutien de la chance et vous permettront de travailler dans une ambiance conviviale et agréable.
1: Sagittaire, profitez de l'instant présent et avancez en toute sérénité.
0: Capricorne, vous aurez besoin de beaucoup de courage et de perspicacité pour faire face à des difficultés qui vont se présenter.
1: Verseau, vous savourez chaque moment. Le temps qui passe sera un pur bonheur.
0: Enfin, Poisson, si vous avez des problèmes touchant de près ou de loin vos proches, ils seront rapidement résolus dans le courant de la journée. Bonne journée à tous. Demain, nous fêterons Hélène.
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7: Les titres de la Dépêche de midi, il est 7h10, université d'été, cap vers l'Elysée. Cette semaine commencent les universités d'été des partis politiques à 8 mois de l'élection 2027. Tous se mettent en ordre de bataille. Les orages du week-end ont fait des dégâts des Pyrénées à l'Aveyron. Les gros orages de samedi soir ont entraîné des coulées de boue. Le toit d'une église a aussi été frappé par la foudre. Le sport, le football, c'est déjà le grand départ de la Ligue 1. La coupe d'envoi à Ligue 1 sera donnée ce vendredi. Si le PSG est à nouveau favori, le TFC espère faire mieux que sa 9e place de l'exercice précédent. 6 pages spéciales ce matin, si vous aimez le foot, consacré dans la dépêche du midi au club et à tout ce qui va se passer pour cette nouvelle saison. En page locale dans le Gers, on revient sur la piste cyclable entre Auch et Aubiette. Elle est vraiment très pratique, titre l'article, à pied, à vélo, tout simplement pour profiter d'une balade en famille. La piste cyclable reliant Auch à Aubiette commence à trouver sa place dans les habitudes 2 ans après son inauguration. Quelques témoignages à la une du journal. Et puis une montée en intensité pour le RC Auch face à l'US Salle en match amical. Et les titres aussi de la Dépêche du Midi. Deux frères éleveurs misent sur le bœuf japonais Wagyu. Les frères Joris et Thomas élèvent ces vaches croisées de blonde d'Aquitaine, une production encore assez rare dans le département du Gers. Un Gersois tué dans les Landes, un Gersois de saison, elle a perdu la vie après avoir été percuté par une voiture, ça s'est déroulé samedi. Et puis viande charolaise et musique à la ferme, c'est ce qu'on vous propose aussi à la une du journal ce matin. 7h12, on reparlera de tous ces titres tout à l'heure à 8h10.

0: Le remix par le groupe Bon Entendeur avec bien sûr Dalida, Mourir sur scène. 7h16 minutes, bon réveil.
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1: C'est l'heure du zapping avec ce soir TF1 qui propose une soirée camping paradis exceptionnelle avec un boys band qui s'appelle Farskis, un boys band star des années 80 que vous allez bien sûr reconnaître de leur vrai nom. Mais là, dans la série, ils s'appelleront ce soir Farskis. France 2, Enquête au paradis, saison 2 sur France 3. Pour une poignée de dollars, le fameux film de Sergio Leone avec Clint Eastwood. France 4, Luxe, la fabrique du rêve. Le loup en Cachemire, un documentaire. France 5, Les avions du bout du monde en Australie sur M6, L'amour est dans le pré. L'émission 1, saison 21. Ce soir, L'amour est dans le pré revient avec la 21e saison qui fait le choix de placer chaque agriculteur au cœur d'une aventure. Canal Plus, L'immortel. Le film sur LCP, un débat ce soir, ces mathématiciens qui firent plier le Kremlin. Retour en 1972 à 75. La nuit est mon royaume, c'est un film avec Jean Gabin sur Arte. W9, Astérix et le coup de menhir. TMC, Spider-Man 2, le film sur TFX, un appel d'urgence, intervention choc. Argelès sur mer avec les gendarmes. C-Star, Pop Session, le spectacle. Et sur T18, Venise des mystères, un documentaire. TF1 série film Seul Tout, le film avec Eric et Ramsey. Sur les vacances préférées des Français, c'est sur Gulli. L'équipe propose ce soir du football. Juventus de Turin, Inter de Milan, le match de préparation sur Sister Camelot. RMC Story, Lucifer, 3 épisodes. RMC Découverte, Airbus, la techno des géants du ciel. Puis faites entrer l'accusé, le crime presque parfait. 21h10 sur RMC Live.
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1: Dans un instant, on va retrouver Valérie pour le prénom du jour, puis on fera un point sur l'information en région avec Jean-Marc. Voici Comme Caroline, c'est avec

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2: Aujourd'hui, 17 août, bonjour Hyacinthe. Apollon, en jouant, tua par mégarde son ami Hyacinthe. Pour se repentir, il le transforma en fleur et plus précisément en jacinthe. Au Moyen-Âge, où le prénom fut très célèbre, la jacinthe désignait une pierre précieuse. C'est à partir du 15e siècle que la jacinthe pierre est devenue également jacinthe fleur. Quant à Saint Hyacinthe, il fonda le couvent de Gangst, autrefois Danzig, et son action évangélique en Pologne a fait de lui l'apôtre de ce pays. Sociable, affectueux, actif, dynamique, visionnaire, Hyacinthe semblait porter le monde, comme une fleur à sa façon peut porter le monde.

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2: DFM, il est 7h30. Bonjour, voici le retour de l'info.
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3: Bonjour à toutes et à tous. Restez prudents sur les routes de la région avec une journée toujours difficile pour les automobilistes. Ce lundi est classé orange dans le sens des retours dans le sud-ouest par Bison Futé. C'est orange également côté départ dans le sud-est et même rouge sur l'arc méditerranéen dans le sens des retours. N'oubliez pas que les contrôles routiers ne prennent pas de vacances. Grosse frayeur samedi en milieu d'après-midi sur l'A64, peu après Tournaille dans le sens Bayonne-Toulouse. Un arbre s'est effondré sur la chaussée peu avant le viaduc de la Nespède dans le virage limité à 90. Deux voitures ont été percutées par l'arbre. Bilan de la tôle froissée et des blessures légères pour l'un des occupants du véhicule. Un accident qui a provoqué quelques bouchons et ralentissements alors qu'une forte affluence était constatée sur la 64. Nouvelle agression dans les rues de Tarbes. Dans la nuit de jeudi à vendredi, deux hommes ont été interpellés pour vol en réunion. Et après avoir frappé au visage un homme qui venait de s'interposer pour protéger une personne prise à partie par les deux individus, les deux agresseurs se trouvaient en état d'ivresse avancé. Placés en garde à vue, ils devraient prochainement comparaître devant la justice. Après l'agglo de Tarbes et de Lourdes, l'agglomération de Pau constate elle aussi une recrudescence des cambriolages ou des tentatives de cambriolage ces dernières semaines. Des vols qui concernent aussi bien les entreprises avec de très nombreux vols de carburant, mais aussi les maisons ou appartements en chantier et surtout les habitations des particuliers. Les forces de l'ordre appellent les habitants à la plus grande vigilance et à signaler tout comportement suspect. L'ouverture ce lundi de la 68e édition du pèlerinage des gens du voyage à Lourdes. Chaque année, plus de 1000 caravanes s'installent dans la cité mariale pour assister aux différentes commémorations. Des caravanes qui devaient attendre à la fin du pèlerinage national pour pouvoir s'installer, d'où plusieurs occupations de terrain dans plusieurs communes du département. Plusieurs d'entre elles ont par ailleurs annoncé déposer plusieurs plaintes suite à des branchements illicites au réseau d'eau et d'électricité. Et puis plusieurs matchs amicaux en rugby se jouaient ce vendredi. Défaite de Biarritz face à Perpignan 21-24 et puis à victoire de Dax sur Mont-de-Marsan 35-14.
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6: Bonjour, la fête du village approche. 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À la semaine prochaine sur DFM 930, la radio au microclimat.
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0: surpris par l'arrivée aussi vite de ce bulletin météo, alors avec des températures que l'on a relevées hier après-midi. Que l'on a relevé, pas moi, hein, c'est Météo France qui s'en occupe, à 30 degrés à Agen, elle a fait que 27 degrés à Albi, 30 à Auch, 26 à Biarritz, 29 à Bordeaux, ça a baissé aussi entre Montauban et Montpellier-Mont-de-Marsan, 32 degrés, 29 à Montauban, 25 seulement hier après-midi à Tarbes et 29 à Toulouse. Alors aujourd'hui, Météo France sur la région, on nous prévoit des valeurs, on va dire conformes à ce mois d'août, hein. Puisqu'on attend 32 à Bordeaux, à Bergerac, 28 à Lacanau, à Arcachon, 30 degrés à Mont-de-Marsan, 28 sur le secteur de Pau et de Tarbes, 31 degrés à Auch, Condon, Agen, Nérac, il fera 30 à Foix, 30 à Toulouse et 30 degrés à Montauban, 31 à Carcassonne, beaucoup de soleil sur Montpellier, Narbonne et Perpignan. Alors beaucoup de vent aussi entre Narbonne et Perpignan avec 34 degrés, 38 à Montpellier. Et au bout de l'Occitanie, 38 à Nîmes et 29 degrés dans les terres du côté de Mende et de Rodez. Demain mardi, nous fêterons les Hélènes, on aura 20 degrés le matin et l'après-midi entre 30 et 31 degrés. Le prochain point météo, c'est tout à l'heure à 8h.
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0: 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Projet d'habitat inclusif à Castéra-Verduzan. 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En partenariat avec le conseil départemental du Gers, le bailleur Toit de Gascogne et l'ADMR, les élus de Castéra-Verduzan travaillent actuellement sur un projet d'habitat inclusif. Dans la commune, ce projet innovant permettra de proposer une alternative entre le domicile et l'EHPAD. Ce projet, qui pourra accueillir entre 10 et 15 personnes de plus de 65 ans, propose un logement individuel pour chaque habitant qui sera locataire, en complément des espaces de vie partagés qui seront à leur disposition afin de partager des temps communs pour participer à des animations. Un coordinateur sera régulièrement présent afin d'organiser et faciliter la vie collective. Afin de présenter plus en détail le projet à la population, la mairie de Castéra-Verduzan organise le 1er septembre prochain à 18h30 dans ses locaux une réunion d'information publique. En présence des différents partenaires, cette rencontre sera l'occasion d'apporter des réponses aux questions des participants, mais également de présenter un questionnaire à destination des plus de 63 ans, ainsi que des ateliers participatifs qui seront organisés en septembre et octobre. 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
2: Sur DFM, nous sommes avec Jessie, une artiste qui est venue d'ailleurs se produire à Castéra-Verduzan. Bonjour Jessie.
3: Bonjour.
2: Alors, avant de parler de votre venue à Castéra-Verduzan, racontez-nous un petit peu votre vie d'artiste. Ça a démarré quand ?
3: Alors, ça a démarré quand j'étais toute jeune déjà. J'ai une famille en fait qui est assez mélomane, donc avec un papa qui est musicien notamment et qui m'a mis le pied à l'étrier assez jeune. Donc voilà, déjà toute jeune, voilà, je faisais déjà du chant, de la danse. Malgré aussi des études supérieures jusqu'à un master en ressources humaines, après la musique a repris le dessus, on va dire la passion a repris le dessus. Donc depuis voilà, depuis 2016. Je me consacre pleinement à la musique, enfin, c'est mon métier principal. Voilà, artiste, autrice, compositrice, interprète.
2: Voilà, avec la sortie de ce single, Badi, dont on va parler dans quelques secondes. Juste, vous étiez là le week-end dernier à Castéra-Verduzan, les gens vous ont découvert, c'était sympa ?
3: Oui, c'était très sympa, j'ai eu un très bon accueil, notamment de la part du public. Mm-hmm. C'était vraiment une très bonne soirée et j'en garde un très bon souvenir, j'ai eu un très bon contact avec le public.
2: Alors, vous êtes une artiste, on va dire, pop solaire. Et ce single, Badi, vous allez nous en parler un petit peu. On l'entend sur DFM, mais ça veut dire quoi, Badi ?
3: Badi, en gros, c'est... Alors, c'est vrai que c'est un terme qui est un peu nouveau, peut-être, pour les gens. En fait, ça représente une femme, mais de premier abord, on va dire plutôt que c'est une femme qui a l'apparence sexy et très apprêtée, parce qu'on va s'arrêter sur l'apparence. Mmh. Mais en fait, il y a plutôt deux facettes à prendre en compte, on va dire qu'il y a l'apparence physique, mais aussi l'attitude, on va dire, l'attitude intérieure qui se reflète en fait sur ce qu'elle incarne. Et je dirais que c'est une femme qui laisse personne décider de sa valeur ou avoir d'emprise sur elle et qui peut se montrer à la fois douce, féminine, sensible, mais qui sait aussi dire non, se montrer ferme et protéger ses limites. En fait, je trouve que c'est l'équilibre entre ce que j'appelle l'énergie féminine et masculine. Et je pense que c'est cette combinaison qui fait sa force à la Badi.
2: À la Badi. Alors, la Badi, ce sont des jeunes femmes d'aujourd'hui, parce qu'on rappelle que vous êtes une jeune artiste. On peut donner votre âge ?
3: Alors, j'ai 33 ans.
2: Mmh, voilà. Vous revendiquez être une femme Badi. Et ce morceau, donc, sera le premier morceau d'un prochain EP ou ça sera un autre titre qui viendra ensuite ?
3: Par la suite, voilà, il y a en fait... Ce titre-là précède la sortie de prochains morceaux qui vont arriver sur les mois suivants. Je prépare un futur projet autour de ça.
2: Jessie, c'est un nom de scène que vous avez choisi. Ça fait en même temps ce son un petit peu urbain. Vous revendiquez ce côté urbain et aussi solaire ?
3: Oui, tout à fait. En fait, je décrirais mon univers qui peut se caractériser comme une pop hybride et solaire. Mmh. Qui est teinté d'afro, parfois aussi de latino, avec des influences soul et R&B, et ce côté urbain très marqué.
2: Et Jessie, qu'est-ce qu'elle écoute au quotidien comme musique aujourd'hui ?
3: De base, moi, je suis très, très éclectique, mais aujourd'hui, j'écoute justement beaucoup d'afro et de musique latino. Je chante aussi dans un groupe de salsa.
2: Ah.
3: Donc voilà, je fais aussi beaucoup de danse latine, tout ce qui est musique afro ou latine.
2: Alors, vous êtes en Occitanie, vous êtes sur Montpellier. Si vous êtes dans la salsa, la danse et le chant, il faudra un jour venir au festival Tempo Latino, juste à côté de Castéra-Verduzan,
3: vu que vous en savez. Tout à fait, tout à fait. Ben, j'ai hâte d'être disponible en l'été, une fois pour venir le faire. C'est vrai que la saison d'été, en général, elle est assez chargée.
2: Eh bien, on espère
3: vous
2: voir.
3: J'aimerais bien le faire, ce festival.
2: Voilà, ou chanter ou danser, avec faisant ça, que ça serait très sympa. Jessie, merci d'avoir répondu à nos questions. On suivra vos aventures. Est-ce qu'il y a des liens particuliers ? Moi, j'ai le lien Instagram. Est-ce qu'il y a d'autres réseaux où on peut vous retrouver ?
3: Oui, alors, ben, du coup, ma musique, elle est disponible sur toutes les plateformes. Pour préciser, donc, mon nom, c'est Jessie, J-A-Y, avec un espace, et S-E-E. Mmh. Et il y a juste sur Instagram et TikTok, où c'est IAM, en fait, I-A-M, avec tiré du 8, et puis Jessie, aussi J-A-Y-S-E-E, tout accroché. Voilà.
2: Eh bien, c'était un grand plaisir de vous découvrir, Jessie, et on se dit à très bientôt, peut-être une nouvelle fois, du côté de Castéra ou de Vic. Merci beaucoup.
3: Merci à vous, et encore avec plaisir d'avoir partagé.

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2: 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On est là pour vous, les CDI.
3: Préparateur, drive à Condon, vendeur en boulangerie-pâtisserie en CDI à Condon, aide ménager à domicile en CDI à Condon et agent d'entretien de propreté de locaux en CDI à Condon. Aide ménager en location saisonnière en CDI à Valence-sur-Béise, peintre en bâtiment, sol, industrie en CDI à Valence-sur-Béise, moniteur éducateur en CDI à Montréal, cavalier d'entraînement, logement possible en CDI à La Gaulée du Gers, plombier chauffagiste en CDI à Coursan, employé de maison en CDI à Castéra-Verduzan, cuisinier en CDI à Castéra-Verduzan et mécanicien automobile en CDI à Castéra-Verduzan, garde d'enfants à domicile en CDI à Lectoure, mécanicien en CDI à Lectour, ouvrier polyvalent agricole en CDI à Bretagne d'Armagnac, préparateur en commande drive en CDI à Marambat, employé de maison en CDI à Vic-Fezensac, vendeur en boulangerie-pâtisserie en CDI à Vic-Fezensac, garde d'enfants à domicile en CDI à Castelnau, Dozan, La Barrère, dépanneur frigoriste et chauffagiste en CDI à Jéguin, conducteur, livreur, installateur en CDI à Eauze, animateur en CDI à Eauze, employé de maison en CDI à Fleurance, animateur d'accueil de loisirs en CDI à Fleurance, chauffeur en citerne aliment bétail en CDI à Montestruc-sur-Gers, mécanicien automobile en CDI à Gabaret, technico-commercial en boulangerie artisanale en CDI à Sainte-Christie, chauffeur-livreur en CDI dans le Gers, professeur d'enseignement général de lycée en CDI dans le Gers et technico-commercial en CDI dans le Gers.
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1: Merci Manon Lisa, avec le petit pêcheur on va rester au bord de la mer. Mais cette fois-ci, à l'autre bout du monde, l'Océanie, on le revisite en musique. Deuxième partie avec Judith.
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3: Buenas por aquí, queridos radio oyentes. Aujourd'hui, nous allons finir notre voyage en Océanie. On pourrait dire que la salsa en Océanie est comme une vague tropicale qui vient caresser les rivages du Pacifique. Elle apporte avec elle le parfum des Caraïbes, mais se mêle au centaure de la mer de corail et au chant des îles. Dans les clubs de Sydney, les pas de salsa deviennent des ponts invisibles entre Cuba et Fidji, entre Puerto Rico et Tahiti. Elle n'efface pas les traditions locales, elle les invite à danser ensemble. Depuis les années 1990, les grandes métropoles océaniennes comme Auckland, Melbourne et encore Nouméa ont vu éclore une véritable passion pour la salsa, portée par l'ouverture culturelle et les migrations. L'Australie et la Nouvelle-Zélande ont été les portes d'entrée du mouvement. Les premières écoles de danse, fondées par des expatriés latino-américains, ont rapidement attiré les curieux. Certains quartiers se sont imposés comme des pôles majeurs. Bars latinos, soirées salsa night, festivals multiculturels. Dans les îles du Pacifique, l'essor est plus discret, mais tout aussi significatif. À Nouméa ou en Polynésie, des associations locales animent des soirées où la salsa côtoie les rythmes kanak et polynésiens. Là-bas, on danse autant sur les classiques de Celia Cruz que sur les sons modernes de Havana de Primera. Sans doute, la salsa porte en elle une joie communicative, une chaleur qui contraste avec la routine quotidienne. Mais aussi, elle s'accorde étonnamment bien avec l'esprit océanien. Communauté, partage, rythme, convivialité. Voici pour vous cette sélection de la musique actuelle cubaine, Alexander Abreu y Habana de Primera. Titre Pasaporte.
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Rendez-vous lundi prochain pour une nouvelle chronique de Judith Radio Salsa sur DFM 930.

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5: Bienvenue sur DFM, nous sommes lundi, c'est le 17 août aujourd'hui, nous fêtons les hyacinthes. Il est 8h.
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5: Dans un instant, ce sera le retour de la météo, mais tout de suite, on fait un petit point sur l'info avec Thierry, bonjour. Décidément, on a des problèmes de raccourci aujourd'hui avec Thierry. Ça va Thierry, bonjour. Ah non, ça ne veut pas marcher. Bon, ben, nous allons voir pourquoi ça ne veut pas fonctionner ce matin. On fait un petit point pub, météo et le retour de l'info.
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5: La météo sur DFM avec ses températures en ce 17 août. Nous aurons une température de saison hein, ce matin. Nous sommes déjà entre 20 et 21 degrés sur le département du Gers, des Landes, du Lot-et-Garonne et du Tarn et Garonne. Et pour cet après-midi, Météo France prévoit du 29 à 31 degrés. Des vallées vers les coteaux avec un ciel légèrement voilé, quelques nuages blonds. Demain, mardi, nous aurons quoi ? Quelques nuages le matin, 22 degrés. Et l'après-midi, ça reste très ensoleillé avec un ciel bleu et du 30 à 31 degrés. Tout de suite, c'est le retour de votre horoscope sur les 102.5, 105.8 à 8h02 et 35 secondes.

0: Bonjour à tous, aujourd'hui nous fêtons Hyacinthe. Les planètes vont-elles perturber votre humeur aujourd'hui?
1: Ah oui, Bélier, vous manquez de tonus. Faites donc une cure de vitamines si besoin.
0: Taureau, l'arrivée de Mars dans un signe d'eau vous apporte énergie et assurance.
1: Les Gémeaux, ce soutien d'astre bénéfique tombera on ne peut mieux, car vous serez dans l'ensemble d'humeur assez nonchalante.
0: Cancer, n'hésitez pas à remettre en cause certains des choix que vous avez arrêtés.
1: Les Lions, Pluton va décupler votre ambition et vous pousser à vous battre avec acharnement pour obtenir ce que vous voulez.
0: Vierge, prenez les initiatives que l'on attend de vous et les obstacles que vous imaginez insurmontables disparaîtront très vite. Mais si.
1: Balance, vous avancez dans des projets de grande envergure du côté de votre vie personnelle.
0: Scorpion, Jupiter et Vénus vous apporteront le soutien de la chance et vous permettront de travailler dans une ambiance conviviale et agréable.
1: Sagittaire, profitez de l'instant présent et avancez en toute sérénité.
0: Capricorne, vous aurez besoin de beaucoup de courage et de perspicacité pour faire face à des difficultés qui vont se présenter.
1: Verseau, vous savourez chaque moment. Le temps qui passe sera un pur bonheur.
0: Enfin, Poisson, si vous avez des problèmes touchant de près ou de loin vos proches, ils seront rapidement résolus dans le courant de la journée. Bonne journée à tous. Demain, nous ferons Hélène.
2: Merci, tout de suite, c'est sûr. On retrouve l'info, Thierry, là, bonjour.
3: Bonjour à tous. C'est un programme chargé qui attend aujourd'hui Sébastien Lecornu. Le Premier ministre doit d'abord lancer ce matin le chantier de la reconstruction en Gironde. Après le méga-feu de l'été qui a parcouru 42 000 hectares sur le département, Sébastien Lecornu est arrivé dès hier après-midi au Porge, la commune la plus touchée. 183 maisons du village ont été détruites. Il doit rencontrer ce matin des habitants, des maires de plusieurs communes touchées, des acteurs touristiques et socio-économiques du territoire. Toujours depuis la Gironde, Sébastien Lecornu doit ensuite présider une cellule de crise interministérielle cet après-midi suite à la cyberattaque qui a touché le système d'information des impôts à la fin du mois de juin. Un piratage qui a fait près de 700 000 victimes, particuliers et professionnels. Les victimes qui doivent d'ailleurs être prévenues en ce début de semaine. Dans le reste de l'actualité, la situation s'améliore dans les Landes. L'incendie qui a parcouru 1700 hectares depuis jeudi à Luglon, près de Mont-de-Marsan, n'est pas fixé mais n'a pas progressé depuis samedi. Les pompiers sont aidés par la baisse des températures. Une cinquantaine d'habitants a pu regagner leur domicile à Garin hier soir. Et pendant ce temps, en Belgique, le pays est toujours confronté au plus gros incendie que le pays ait connu depuis 100 ans. 3000 hectares ont été brûlés à l'est, dans les Hauts-de-Fagne. En Allemagne, la ville de Montjoie, située près de la frontière, a été partiellement évacuée. Et en Moselle, l'alerte à la pollution atmosphérique a été déclenchée à cause des fumées. Augmenter la facture d'eau de 25%, c'est ce que préconise un rapport de l'Inspection Générale des Finances pour financer le coût des investissements nécessaires pour débarrasser l'eau potable des pesticides et des PFAS. En 2025, près de 13 millions d'habitants ont connu au moins une situation de non-conformité de l'eau potable en France, rappelle le rapport. Et puis les championnats d'Europe de natation referment leurs portes. Hier soir, Léon Marchand a décroché son deuxième titre européen sur le 400 mètres nage libre à Saint-Denis. Il a aussi ramené le bronze avec ses compatriotes sur le relais 4 x 104 nages. La délégation tricolore termine 4e de ces championnats d'Europe avec 11 médailles, dont 4 en or. Très bon début de semaine à tous.
2: Merci, le prochain rendez-vous avec l'info, ça sera tout à l'heure à 9h08h06. Le retour des tubes avant de faire les titres à l'une de la Dépêche du Midi.

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1: L'heure de l'info, ce sont les titres à la une de votre journal La Dépêche du Midi. Il est 8h10 sur DFM. La une de ce lundi matin, tout d'abord dans le Gers, université d'été. Alors c'est le cap vers l'Elysée cette semaine, ça va commencer les universités d'été des partis politiques à 8 mois de l'élection présidentielle. Ils se mettent tous en ordre de bataille. Ce matin, on revient aussi sur les orages qui ont été aperçus ce week-end, des orages qui ont fait quand même des dégâts, notamment des Pyrénées à l'Aveyron, des gros orages samedi soir qui ont entraîné des coulées de boue. Le toit d'une église a aussi été frappé par la foudre. Le sport, c'est déjà le grand départ de la Ligue 1. Coup d'envoi de la Ligue 1 sera donné ce vendredi. Si le PSG est à nouveau favori, le TFC espère faire mieux que sa 9e place de l'exercice précédent. 6 pages consacrées à ce début des rencontres et cette nouvelle saison Ligue 1. En page locale, ce matin, on revient sur une montée en intensité pour le RC Auch face à l'USSAL en match amical. Pour son 2e match de préparation, le RC Auch s'est imposé 43-19. Une prestation plus aboutie que lors du premier match, notamment au niveau de la mêlée et de la touche. Tout s'est bien déroulé. Explorer l'histoire demain à Auch tout au long de l'été. L'association du musée de la résistance et de la déportation du Gers vous propose un cycle de conférences pour approfondir divers sujets autour de cette thématique. Différentes conférences avec différents conférenciers pour animer ce rendez-vous de 10h à 12h dans la salle des mousquetaires d'Armagnac située près de la cathédrale Sainte-Marie de Auch. Voilà, la prochaine conférence est prévue demain mardi 18 août, l'histoire vue par les nazis par l'historien Laurent Maurras. La semaine prochaine, ça sera le 25 août avec un autre thème. Ce matin dans La Dépêche, on revient aussi sur un rendez-vous de l'été, piste cyclable entre Auch et Aubiette. Elle est vraiment très pratique à pied, à vélo ou pour simplement en profiter. Une balade en famille, cette piste reliant donc Auch à Aubiette commence à trouver sa place dans les habitudes des Gersois, mais aussi des vacanciers 2 ans après son inauguration. Petit témoignage à la une du journal de ceux qui l'empruntent, notamment inaugurée il y a 2 ans, la piste a déjà attiré 4000 personnes depuis le début de l'année, ce qui est pas mal. Un nouvel itinéraire aussi pour les touristes. La une de votre journal est consacrée aussi à ces deux frères qui sont éleveurs. Ils misent sur du bœuf japonais. Les frères Joris, Thomas, Saint-Martin, ils habitent là-bas. Ils élèvent donc ces bœufs du bœuf japonais. C'est un mélange de croisés avec des blondes d'Aquitaine, une production encore très rare dans le Gers. Les frères de Saint-Martin possèdent un élevage donc de cette race qui est à découvrir à la une du journal. Un fait divers avec un Gersois de 16 ans qui a perdu la vie après avoir été percuté par une voiture samedi. Il a été tué dans les Landes. Histoire et fait divers racontés à la une du journal. La piste cyclable entre Auch et Aubiette séduit les touristes cet été. À Lectour, le bon bilan des nuits musicales en Armagnac puis à l'Île-Jourdain. Des conseils et gestes simples contre les tiques. Vic Fezensac, viande et charolaise et musique à la ferme. C'est une découverte à retrouver aujourd'hui dans les colonnes de la Dépêche du Midi. Nous regardons chez vous un petit peu dans le Lot-et-Garonne avec notamment du sport à la une du journal avec le cahier spécial sport puisqu'il y avait quand même quelques rencontres ce week-end. Et puis on revient aussi sur la réorganisation des transports scolaires qui inquiète les parents d'élèves à quelques semaines de la rentrée. Eh bien, dans le Lot-et-Garonne, une pétition des parents d'élèves sollicitant la modification du réseau des transports d'agglo à Jeun devrait être révisée. Les parents requièrent le rétablissement immédiat des arrêts supprimés et des lignes directes vers les établissements scolaires. Il y a aussi des petits problèmes dans les villages où plus de cars scolaires ne passent. C'est un gros problème dans le Lot-et-Garonne, mais aussi dans d'autres régions comme dans le Gers. On revient sur l'aviron ou l'excellence à Genèse avec l'aviron à Genèse. Créé en 1892, compte à ce jour plus de 250 licenciés, dont plus de la moitié sont des femmes, et ça marche très bien. Sainte-Livrade, elle a créé un défilé pour les 70 ans du CAFI à Agen, nouveau réseau de bus Les parents donc s'inquiètent. La nature, quand les essaims s'invitent en pleine ville, les essaims d'abeilles et puis assuage, les maux de tête à venir pour l'entraîneur. Ce matin, un tatouage en hommage à sa meilleure amie assassinée, 10 ans après l'assassinat de sa meilleure amie, Cindy Sarmiento, tuée de plusieurs coups de couteau par son ex-compagnon en fumelle. Anaïs tente toujours de se reconstruire. Récemment, elle a décidé de se faire tatouer cette amitié pour ne jamais oublier, avec la date le 29-11-2016 où il est marqué Cindy. Voilà l'histoire racontée par cette jeune fille à la une du journal. Elles étaient très amies. Le deuil n'est toujours pas fait, déclare-t-elle à la une du journal. 8h15, on marque une courte pause et on revient en musique.
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2: C'est l'heure du zapping avec ce soir TF1 qui propose une soirée camping paradis exceptionnelle avec un boys band qui s'appelle Farskis, un boys band star des années 80 que vous allez bien sûr reconnaître de leur vrai nom. Mais là, dans la série, ils s'appelleront ce soir

0: mathématiciens qui firent plier le Kremlin. Retour en 1972 à 75. La nuit est mon royaume, c'est un film avec Jean Gabin sur Arte, W9, Astérix et le coup de menhir, TMC Spider-Man 2, le film sur TFX. On appelle d'urgence, intervention choc, Argelès sur mer avec les gendarmes, C-Star, Pop-Session, le spectacle, et sur T18, Venise des mystères, un documentaire. TF1, série film, Seul Tout, le film, avec Eric et Ramsey. Sur les vacances préférées des Français, c'est sur Gulli. L'équipe propose ce soir du football, Juventus de Turin, Inter de Milan, le match de préparation sur Sister Kaamelott, RMC Story, Lucifer, 3 épisodes, RMC Découverte, Airbus, la techno des géants du ciel. Puis faites entrer l'accusé, le crime presque parfait, 21h10 sur RMC Live.
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2: Aujourd'hui, 17 août, bonjour Hyacinthe. Apollon, en jouant, tua par mégarde son ami Hyacinthe. Pour se repentir, il le transforma en fleur et plus précisément en jacinthe. Au Moyen-Âge, où le prénom fut très célèbre, la jacinthe désignait une pierre précieuse. C'est à partir du 15e siècle que la jacinthe pierre est devenue également jacinthe fleur. Quant à Saint Hyacinthe, il fonda le couvent de Gangst, autrefois Danzig. Et son action évangélique en Pologne a fait de lui l'apôtre de ce pays. Sociable, affectueux, actif, dynamique, visionnaire, Hyacinthe semblait porter le monde, comme une fleur à sa façon peut porter le monde.
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0: Alex Warren sur DFM. 8h30, bonjour.
1: Dans un instant, retour de la musique.
0: Après les reportages de l'été et la météo.
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0: DFM 930, nous sommes avec Martin Dupuis. Vous êtes la personne qui a réalisé cette fresque ici au club de football de Castéra-Verduzan. Déjà, vous allez me présenter un petit peu en tant qu'artiste et nous donner quelles ont été les pistes pour faire ce décor.
3: Ben, bonjour, merci du coup de me tendre ce micro. Oui, je m'appelle Martin. Initialement, mes parents sont de Beaucaire et moi maintenant j'habite à Toulouse, mais je fais toujours des allers-retours l'été pour venir faire quelques projets dans le Gers, et cette année c'était donc à Castéra où j'ai mis un peu de couleur sur ces bâtiments. Donc il y a deux fresques distinctes, il y en a une qui est plutôt sur le thème aquatique, donc c'est la thématique qui m'avait été donnée pour mettre à l'honneur le centre de loisirs avec le lac et aussi les thermes. Donc je suis parti sur une petite scénette qui met en scène plusieurs animaux et insectes qu'on retrouve au bord des lacs en zone humide dans notre département. Et l'autre fresque, c'est sur un thème un peu plus touristique avec des paysages qu'on retrouve autour de Castéra et aussi un personnage qui illustre un petit peu la poste toujours active à Castéra. Tout fait au spray, donc à la bombe de peinture. Combien de temps ? Donc il y a d'abord une phase de croquis qui m'a pris à peu près une semaine, et après sur place j'ai passé 2 semaines complètes. Déjà je fais mes croquis à l'échelle. Au préalable, je viens mesurer le mur ou prendre des photos de face du mur. Du coup, je fais mon croquis comme ça. Et après, alors, pour reporter le dessin, il y a plusieurs techniques. Chaque artiste emploie un petit peu celle qu'il veut. Il y a la mise au carreau, ça veut dire qu'on fait un quadrillage sur le croquis qu'on reproduit sur le mur. Et dans telle case, ça nous aide un petit peu à savoir quel élément est à quelle place. Sinon, il y a aussi le rétroprojecteur, donc on projette le croquis qu'on a fait directement. Ou il y a aussi celle que j'utilise souvent, c'est avec une perche et un pinceau fixé au bout. Ça permet d'avoir plus de recul pour faire les tracés, et c'est plus facile comme ça. Dans le sens où sur les croquis, je fais quand même un placement de couleur. En fonction du temps que j'ai pour la phase de croquis, soit j'ai le temps de tout colorer et du coup je suis sûr du rendu, soit je fais seulement mon placement par touche et après on a la surprise au résultat. Mais en général, j'essaie quand même de prévoir les bonnes couleurs de spray et tout ça, oui.
0: Là, nous sommes à Castéra-Verduzan. Cette fresque, elle est là, visible pour tout le monde. Mais y a-t-il d'autres endroits où on peut voir vos œuvres ?
3: Pas mal sur Toulouse, pour ceux qui sont de passage. J'en ai fait un peu partout, à la fac du Mirail, il y en a une aussi à la fac Paul Sabatier. Dans le centre-ville, il y a la Biérothèque qui est visible aussi. En septembre, on ouvre un nouveau lieu culturel qui s'appelle Cafarnaum. Ça va être un café où il y aura des concerts, des expositions. Là, j'ai participé aussi à la peinture de la façade avec plusieurs autres artistes et on va faire une exposition là-bas. Et sinon, dans le Gers, il y a Condom, la chimère condomoise qui a eu un peu de visibilité l'an dernier et de bons retours. Donc, je peux mettre en place des ateliers que je fais beaucoup dans les écoles. Là, par exemple, je suis au centre de loisirs à Condom, là, l'amicale laïque, où je peux faire intervenir divers publics, que ce soit des personnes âgées, des enfants, des ados. Ça marche pas mal, quoi. Ils prennent part au processus créatif, comme ça, ils mettent un peu de couleur avec moi pour les premières phases, quoi.
0: Ce sont les communes, les associations qui font appel à vous ?
3: Alors, c'est différent. Ça peut être soit des entreprises privées, des restaurants, des salles de spectacle ou des écoles, ouais, qui font appel à des subventions. C'est super varié en fonction du type de projet. Hein. J'ai aussi pour habitude de m'adapter un peu au budget qu'on me donne, en fait. Selon le budget qu'il y a, je peux adapter le nombre de détails et le temps passé, quoi. J'ai un Instagram qui s'appelle Smarty, SMARTEEEH. Qui est aussi mon nom d'artiste.
0: Très bien, je vous remercie. Prochain projet dans le coin ?
3: Le projet qui est en cours en ce moment, du coup, c'est à l'Amicale Laïque à Condom. C'est un centre de loisirs qui a aussi été fait en partenariat avec les pattes de Condom, où on a quelques personnes qui sont venues nous donner un coup de main sur une matinée.
0: N'hésitez pas à aller découvrir cette fresque géante direction le stade de foot de Castéra-Verduzan aux tribunes, réalisée par l'artiste Martin Dupuis.
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0: La météo avec des températures pour aujourd'hui. Alors déjà ce matin, les valeurs commencent à monter tout doucement, mais on est sorti de la vigilance orange, vous en doutez. On est sur du 21-22 degrés, on aura 24 degrés tout à l'heure. En fin de matinée sur le Grand Sud-Ouest, cet après-midi avec quelques nuages blancs, il fera 32 degrés à La Plume, La Montjoie, Nérac, Mézin, Montcrabeau, 31 à Condon, Valence-sur-Béise, 30 degrés à Auche, 31 à Castéra-Verduzan, Géguin, Saint-Puy et Vic-Fezensac. Cette nuit, le ciel est mitigé entre ciel gris et quelques éclaircies nocturnes, entre 19 et 20 degrés pour les températures. Demain mardi, 18 août, eh bien on aura un ciel légèrement voilé le matin avec 22 degrés. L'après-midi, c'est un ciel tout bleu, une trentaine de degrés sur la région. Et mercredi, on retrouve aussi du soleil avec des valeurs de 29, 30 et 31 degrés. Peut-être des orages en fin d'après-midi. Voilà pour ce début de semaine et peut-être pour vous, début de vacances. 8h39.
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0: Dans un instant, reportage de l'été sur DFM. Le week-end prochain, je rappelle que c'est les fêtes de Castéra-Verduzan. Et quant à nous, nous serons vendredi soir. On sera du côté du marché à La Roque-Saint-Cernin pour vous faire découvrir un petit peu les producteurs et tous ceux qui organisent ce rendez-vous tout l'été. Il y a encore quelques vendredis à découvrir. Donc on y sera en début de soirée sur les 102.5, 105.8. Et en direct également sur le www.dfm930.com à La Roque-Saint-Cernin. 8h40.
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0: Sur DFM, nous sommes avec Jessie, une artiste qui est venue d'ailleurs se produire à Castéra-Verduzan. Bonjour Jessie.
16: Bonjour.
0: Alors, avant de parler de votre venue à Castéra-Verduzan, racontez-nous un petit peu votre vie d'artiste. Ça a démarré quand ?
16: Alors, ça a démarré quand j'étais toute jeune déjà. J'ai une famille, en fait, qui est assez mélomane, donc avec un papa qui est musicien notamment et qui m'a mis le pied à l'étrier assez jeune. Donc, voilà, déjà toute jeune, voilà, je faisais déjà du chant, de la danse. Malgré aussi des études supérieures jusqu'à un master en ressources humaines, après, la musique a repris le dessus, on va dire, la passion a repris le dessus. Donc, depuis, voilà, depuis 2016, je me consacre pleinement à la musique, enfin, c'est mon métier principal. Voilà. Donc, artiste, autrice, compositrice, interprète.
0: Voilà. Avec la sortie de ce single, Badi, dont on va parler dans quelques secondes. Juste, vous étiez là le week-end dernier à Castéra-Verduzan. Les gens vous ont découvert, c'était sympa ?
16: Oui, c'était très sympa. J'ai eu un très bon accueil, notamment de la part du public. Mm-hmm. C'était vraiment une très bonne soirée. Et j'en garde un très bon souvenir. J'ai eu un très bon contact avec le public.
0: Alors, vous êtes une artiste, on va dire, pop solaire. Et ce single, Badi, ben, vous allez nous en parler un petit peu. On l'entend sur DFM, mais ça veut dire quoi, Badi ?
16: Badi, en gros, c'est... Alors, c'est vrai que c'est un terme qui est un peu nouveau, peut-être, pour les gens. En fait, ça représente une femme, mais de premier abord, on va dire plutôt que c'est une femme qui a l'apparence sexy et très apprêtée, parce qu'on va s'arrêter sur l'apparence. Mmh. Mais en fait, il y a plutôt deux facettes à prendre en compte, on va dire qu'il y a l'apparence physique, mais aussi l'attitude, on va dire, l'attitude intérieure qui se reflète en fait sur ce qu'elle incarne. Et je dirais que c'est une femme qui laisse personne décider de sa valeur ou avoir d'emprise sur elle, et qui peut se montrer à la fois douce, féminine, sensible, mais qui sait aussi dire non, et se montrer ferme et protéger ses limites. En fait, je trouve que c'est l'équilibre entre ce que j'appelle l'énergie féminine et masculine, et je pense que c'est cette combinaison qui fait sa force à la Badi.
0: À la Badi, alors la Badi, ce sont des jeunes femmes d'aujourd'hui, parce qu'on rappelle que vous êtes une jeune artiste. On peut donner votre âge ?
16: Alors, j'ai 33 ans.
0: Mmh, voilà, vous revendiquez être une femme Badi, et ce morceau donc sera le premier morceau d'un prochain EP, ou ça sera un autre titre qui viendra ensuite ?
16: Par la suite, voilà, il y a en fait ce titre-là précède la sortie de prochains morceaux qui vont arriver sur les mois suivants. Je prépare un futur projet autour de ça.
0: Jessie, c'est un nom de scène que vous avez choisi. Ça fait en même temps ce son un petit peu urbain. Vous revendiquez ce côté urbain et aussi solaire ?
16: Oui, tout à fait. En fait, je décrirais mon univers qui peut se caractériser comme une pop hybride et solaire, qui est teintée d'afro, parfois aussi de latino, avec des influences soul et R&B, et ce côté urbain très marqué.
0: Et Jessie, qu'est-ce qu'elle écoute au quotidien comme musique aujourd'hui ?
16: De base, moi, je suis très, très éclectique, mais aujourd'hui, j'écoute justement beaucoup d'afro et de musique latino. Je chante aussi dans un groupe de salsa.
0: Ah.
16: Donc voilà, je fais aussi beaucoup de danse latine, tout ce qui est musique afro ou latino.
0: Alors, vous êtes en Occitanie, vous êtes sur Montpellier. Si vous êtes dans la salsa, la danse et le chant, il faudra un jour venir au festival Tempo Latino, juste à côté de Castéra-Verduzan,
16: avec Vic-Fosensac. Tout à fait, tout à fait. Ben, j'ai hâte d'être disponible en l'été, une fois pour venir le faire. C'est vrai que la saison d'été, en général, elle est assez chargée.
0: Eh bien, on espère.
16: Mais
0: vous voir.
16: J'aimerais bien le faire, ce festival.
0: Voilà, ou chanter ou danser avec Vic-Fosensac, ça serait très sympa. Jessie, merci d'avoir répondu à nos questions. On suivra vos aventures. Est-ce qu'il y a des liens particuliers ? Moi, j'ai le lien Instagram, mais est-ce qu'il y a d'autres réseaux où on peut vous retrouver ?
16: Oui, alors, du coup, ma musique, elle est disponible sur toutes les plateformes. Pour préciser, donc, mon nom, c'est Jessie, J-A-Y, avec un espace, et S-E-E. Mm-hmm. Et il y a juste sur Instagram et TikTok, où c'est IAM, en fait, I-A-M, avec tiré du 8, et puis Jessie, J-A-Y-S-E-E. Tout accroché. Voilà.
0: Eh bien, c'était un grand plaisir de vous découvrir, Jessie, et on se dit dis à très bientôt peut-être une nouvelle fois du côté de Castéra ou de Vic. Merci beaucoup.
16: Merci à vous et encore avec plaisir d'avoir partagé

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1: Buenas por aquí, queridos radioyentes. Aujourd'hui, nous allons finir notre voyage en Océanie. On pourrait dire que la salsa en Océanie est comme une vague tropicale qui vient caresser les rivages du Pacifique. Elle apporte avec elle le parfum des Caraïbes, mais se mêle au centre de la mer de corail et au chant des îles. Dans les clubs de Sydney, les pas de salsa deviennent des ponts invisibles entre Cuba et Fidji, entre Puerto Rico et Tahiti. Elle n'efface pas les traditions locales, elle les invite à danser ensemble. Depuis les années 1990, les grandes métropoles océaniennes comme Auckland, Melbourne et encore Nouméa ont vu éclore une véritable passion pour la salsa, portée par l'ouverture culturelle et l'émigration. L'Australie et la Nouvelle-Zélande ont été les portes d'entrée du mouvement. Les premières écoles de danse, fondées par des expatriés latino-américains, ont rapidement attiré les curieux. Certains quartiers se sont imposés comme des pôles majeurs. Bars latinos, soirées salsa night, festivals multiculturels. Dans les îles du Pacifique, l'essor est plus discret, mais tout aussi significatif. À Nouméa ou en Polynésie, des associations locales animent des soirées où la salsa côtoie les rythmes kanak et polynésien. Là-bas, on danse autant sur les classiques de Celia Cruz que sur les sons modernes de Havana de Primera. Sans doute, la salsa porte en elle une joie communicative, une chaleur qui contraste avec la routine quotidienne. Mais aussi, elle s'accorde étonnamment bien avec l'esprit océanien, communauté, partage, rythme, convivialité. Voici pour vous cette sélection de la musique actuelle cubaine, Alexander Abreu et Havana de Primera. Titre Pasaporte. 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
1: C'était Passaporte de Alexander Abreu y Habana de Primera. Rendez-vous lundi prochain pour une nouvelle chronique de Judith Radio Salsa sur DFM 930. Nos vemos!
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6: 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Sur DFM, dans un instant, nous allons bien sûr retrouver l'actualité avec un journal complet sur les 102.5 et les 105.8. Et puis ensuite, on attaquera pour un point météo et aussi le retour de votre horoscope et tous les rendez-vous que vous avez l'habitude de retrouver tous les jours de la semaine. Demain, par exemple, on retrouvera notre chroniqueuse avec une nouvelle série, Valérie Dalaval. On va parler cuisine à domicile demain. Ouais, ça va être sympa, ça. Bonjour, soyez les bienvenus sur DFM.
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6: Il est pile 9h, on fait un petit retour sur l'actualité avec bien sûr le journal. Thierry est avec nous, bonjour.
8: Bonjour à tous. Le gouvernement au chevet des villes meurtries par les incendies de Gironde. Le Premier ministre Sébastien Lecornu est aujourd'hui aux Porges, notamment où près de 200 habitations ont été détruites par le méga-feu. Une table ronde avec des élus est aussi prévue avant un déjeuner de travail avec les membres de la mission reconstruction et adaptation des territoires. Le chef du gouvernement doit faire plusieurs annonces. Il les a fait évoluer hier, selon son entourage, après s'être rendu dans l'après-midi aux Porges en marge du programme officiel. Et sur le front des incendies, la situation s'améliore dans les Landes. Le feu qui a parcouru 1700 hectares à une trentaine de kilomètres de Mont-de-Marsan depuis jeudi est désormais fixé. La préfecture vient de l'annoncer. Dès 10h, 250 personnes évacuées vont pouvoir regagner leur domicile. Des recherches en cours dans les Alpes-Maritimes. Une personne est portée disparue depuis hier soir après une collision entre deux bateaux de plaisance au large de Mandelieu-la-Napoule. L'impact a aussi fait 11 blessés, dont 4 sont en urgence absolue. Plus de 60 pompiers ont été mobilisés une bonne partie de la nuit. Des plongeurs ainsi qu'un hélicoptère de la Marine nationale participent aux recherches qui ont repris dès le lever du jour ce matin. L'actualité à l'international. L'émissaire américain Jared Kushner doit se rendre ce lundi en Israël pour rencontrer le Premier ministre de l'État hébreu Benjamin Netanyahou. Les deux hommes doivent discuter du plan de paix américain pour Gaza. Hier, déjà en Égypte, Jared Kushner a rencontré une délégation du Hamas. Et puis les sports, qui pourra nager plus vite que Léon Marchand? Le Toulousain est allé décrocher hier soir une nouvelle médaille d'or au championnat d'Europe de natation. Cette fois, c'était sur le 400 mètres nage libre, juste avant de décrocher avec ses collègues de l'équipe de France une médaille de bronze sur le relais 4x100 mètres 4 nages. Les Bleus terminent ces championnats d'Europe avec 11 11 médailles. Enfin en foot, Lens fait tomber les champions d'Europe en titre. Les Sang et Or se sont imposés 1-0 hier soir contre le Paris Saint-Germain et remportent le trophée des champions. C'est la première fois de leur histoire que les Lensois remportent ce titre. Très bonne journée à tous.
6: Merci, 9h02 et 37 secondes.
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6: La météo avec donc cette journée, même si le ciel est un petit peu grisâtre ce matin, les températures vont évoluer tout doucement. On a démarré avec du 20 à 21 degrés et on va se retrouver en fin de matinée avec 24 degrés près de Condon, avec un temps un peu nuageux. Bon, cet après-midi, c'est de mieux en mieux. Quelques nuages blancs traînent encore dans notre ciel gascon. 31 degrés, ce sera la température moyenne sur le Gers, l'Anne, Lot-et-Garonne, Tarn-et-Garonne et les Hautes Pyrénées. Demain mardi, après une nuit plus ou moins étoilée, nous aurons une après-midi très ensoleillée. 31 degrés prévus sur la base de loisirs de Castéra-Verduzan. 9h04.
9: Bonjour à tous, aujourd'hui nous fêtons Hyacinthe. Les planètes vont-elles perturber votre humeur aujourd'hui ?
10: Ah oui, Bélier, vous manquez de tonus. Faites donc une cure de vitamines si besoin.
9: Taureau, l'arrivée de Mars dans un signe d'eau vous apporte énergie et assurance.
10: Les Gémeaux, ce soutien d'astres bénéfique tombera on ne peut mieux, car vous serez dans l'ensemble d'humeur assez nonchalante.
9: Cancer, n'hésitez pas à remettre en cause certains des choix que vous avez arrêtés.
10: Les Lions, Pluton va décupler votre ambition et vous pousser à vous battre avec acharnement pour obtenir ce que vous voulez.
9: Vierge, prenez les initiatives que l'on attend de vous et les obstacles que vous imaginez insurmontables disparaîtront très vite. Mais si.
10: Balance, vous avancez dans des projets de grande envergure du côté de votre vie personnelle.
9: Scorpion, Jupiter et Vénus vous apporteront le soutien de la chance et vous permettront de travailler dans une ambiance conviviale et agréable.
10: Sagittaire, profitez de l'instant présent et avancez en toute sérénité.
9: Capricorne, vous aurez besoin de beaucoup de courage et de perspicacité pour faire face à des difficultés qui vont se présenter.
10: Verseau, vous savourez chaque moment. Le temps qui passe sera un pur bonheur.
9: Enfin, Poisson, si vous avez des problèmes touchant de près ou de loin vos proches, ils seront rapidement résolus dans le courant de la journée. Bonne journée à tous. Demain, nous fêterons
0: 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Bonne matinée avec Jean-Pierre Kelly.
6: Merci pour l'horoscope. Le retour demain à partir de

0: sur la FM des animations à retrouver ce mercredi 26 août. Ça sera au marché de Barbotan-les-Thermes avec notamment les administrateurs de la caisse locale du Crédit Agricole Aquitaine-Casaubon et des équipés de l'agence Gabaret et de la filière assurance de la caisse régionale Crédit Agricole Aquitaine accompagnés par les sapeurs-pompiers de Casaubon et d'associations partenaires. Vous donne rendez-vous au public pour une matinée placée sous le signe de la prévention de la responsabilité et des bonnes initiatives. Le programme est le suivant, alcoolémie, animation, tonneau et test choc. Les personnes prendront ainsi conscience des risques face aux dangers de l'alcool au volant et pourront tester leurs réflexes. Les sapeurs-pompiers vont proposer une démonstration et un atelier de secourisme. Les personnes seront initiées aux gestes du premier secours, découvrant les gestes essentiels pour savoir comment réagir face à une situation d'urgence. Un stand du site Comwest sera aussi présent pour présenter aux personnes les bonnes pratiques et les diverses astuces pour mieux trier et réduire l'impact au quotidien. Une collecte de bouchons plastiques est aussi prévue avec la présence du centre de l'association Les Bouchons d'Amour. C'est un petit geste qui contribue au financement de matériel pour les personnes à mobilité réduite. Voilà une belle animation du côté du marché de Barbotan-les-Thermes. Ça sera ce mercredi 26 août.
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1: C'est l'heure du zapping avec ce soir TF1 qui propose une soirée camping paradis exceptionnelle avec un boys band qui s'appelle Farskis, un boys band star des années 80 que vous allez bien sûr reconnaître de leur vrai nom. Mais là, dans la série, ils s'appelleront ce soir Farskis. France 2, Enquête au paradis, saison 2 sur France 3. Pour une poignée de dollars, le fameux film de Sergio Leone avec Clint Eastwood. France 4, Luxe, la fabrique du rêve. Le loup en Cachemire, un documentaire. France 5, Les avions du bout du monde en Australie sur M6, L'amour est dans le pré. L'émission 1, saison 21 ce soir, L'amour est dans le pré revient avec la 21e saison qui fait le choix de placer chaque agriculteur au cœur d'une aventure. Canal Plus, L'immortel, le film sur LCP, un débat ce soir. Ces mathématiciens qui firent plier le Kremlin. Retour en 1972 à 75. La nuit est mon royaume, c'est un film avec Jean Gabin sur Arte. W9, Astérix et le coup de menhir. TMC, Spider-Man 2, le film sur TFX. Un appel d'urgence, intervention choc. Argelès-sur-Mer avec les gendarmes. C-Star, Pop-Session, le spectacle. Et sur T18, Venise des mystères, un documentaire. TF1, série film, Seul Tout, le film, avec Eric et Ramsey. Sur les vacances préférées des Français, c'est sur Gulli. L'équipe propose ce soir du football. Juventus de Turin, Inter de Milan, le match de préparation sur Sister Kaamelott. RMC Story, Lucifer, 3 épisodes. RMC Découverte, Airbus, la techno des géants du ciel. Puis faites entrer l'accusé, le crime presque parfait. 21h10 sur RMC Live.

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2: Aujourd'hui, 17 août, bonjour Hyacinthe. Apollon, en jouant, tua par mégarde son ami Hyacinthe. Pour se repentir, il le transforma en fleur et plus précisément en jacinthe. Au Moyen-Âge, où le prénom fut très célèbre, la jacinthe désignait une pierre précieuse. C'est à partir du 15e siècle que la jacinthe pierre est devenue également jacinthe fleur. Quant à Saint Hyacinthe, il fonda le couvent de Gangst, autrefois Danzig, et son action évangélique en Pologne a fait de lui l'apôtre de ce pays. Sociable, affectueux, actif, dynamique, visionnaire, Hyacinthe semblait porter le monde, comme une fleur à sa façon peut porter le monde.

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3: Très bon lundi. Un cycliste de 52 ans retrouvé mort en contrebas de la route du col de Marie-Blanque à Bielle dans les Pyrénées-Atlantiques. Les secours appelés sur les lieux vendredi matin n'ont pu que constater le décès du quinquagénaire. Son corps a été récupéré par une équipe du Grimp. La thèse d'une chute sans intervention d'un tiers lors de la descente de la route est privilégiée. De violents orages ont touché les Hautes-Pyrénées samedi en fin d'après-midi et début de soirée. De très nombreux impacts de foudre accompagnés par de fortes précipitations, branches arrachées et inondations. Parmi les secteurs les plus touchés, celui du Tourmalet avec même de la grêle à Lamongie et à Barège. L'accès au col du Tourmalet a d'ailleurs dû être coupé momentanément en raison d'une coulée de boue à partir du parking de Tournaboupe. Direction la case tribunal pour une femme à Andaye dans les Pyrénées-Atlantiques. Cette dernière a été interpellée après un vol commis du côté de la plage des Deux Jumeaux à Andaye. Alors que la victime revenait d'une baignade, toutes ses affaires s'étaient volatilisées. Un sac dans lequel se trouvaient ses effets personnels, un appareil photo ainsi que son smartphone. Grâce à son témoignage, l'auteur du vol a pu être interpellé quelques minutes plus tard. Appel à un rassemblement demain matin devant le tribunal administratif de Pau. Rassemblement alors que se déroulera à 11h une audience qui pourrait faire jurisprudence pour les éleveurs d'un collectif d'agriculteurs qui s'opposent toujours à la vaccination contre la dermatose nodulaire bovine. Ils dénoncent la décision de la préfecture du Gers qui interdit à ses éleveurs d'amener leurs bêtes non vaccinées à l'abattoir, ce qui condamne l'exploitation à l'asphyxie financière et de s'appuyer sur une doctrine du ministère de l'Agriculture qui préconise justement d'autoriser uniquement les mouvements de ces animaux non vaccinés vers les abattoirs. Les résultats sportifs de ce week-end, football, deuxième journée de Ligue 2 et la victoire à l'extérieur du Pau FC à Dijon, score final 1-0. En match amical, le TFC a affronté l'équipe de Hambourg. Les footballeurs toulousains défaits à domicile par leurs homologues allemands 2-1. Et puis en rugby, plusieurs matchs amicaux se jouaient ce vendredi. Défaite du BO face à Perpignan 21-24. Dans le derby à Landais, c'est Dax qui l'emporte sur Mont-de-Marsan 35-14.
2: La météo. La météo avec du soleil cet après-midi, des valeurs de 30 à 31 degrés entre Agen, Nérac, Condon, Auch, 28 à Tarbes, il fera 30 degrés à Mont-de-Marsan. On continue le reste de la semaine. Demain, mardi, on fêtera les Hélènes avec 20 degrés le matin, 31 en journée, ciel bleu, du soleil. 32 degrés mercredi après-midi, on fêtera les Jean-Édouard, 19 le matin. Jeudi, peut-être quelques gouttes le matin, jour de Saint-Bernard, et on aura 25 degrés l'après-midi. Ça chute, ça remonte un petit peu. Non, vendredi, ça descend même à 23 degrés, jour de la Saint-Christophe, et 17 le matin. Samedi, Saint-Fabrice, 15 le matin, 22 en journée, avec quelques gouttes au lever du jour. Et dimanche, nous aurons un ciel plutôt gris, avec 23 degrés, on fêtera les roses. Lundi prochain, jour de la Saint-Barthélemy, retour du soleil, et les températures qui repartent à la hausse entre 25 et 26 degrés. Prochain point météo à midi, 12h30. 9h34.
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2: Sur DFM, nous sommes avec Jessie, une artiste qui est venue d'ailleurs se produire à Castéra-Verduzan. Bonjour Jessie.
3: Bonjour.
2: Alors, avant de parler de votre venue à Castéra-Verduzan, racontez-nous un petit peu votre vie d'artiste. Ça a démarré quand ?
3: Alors, ça a démarré quand j'étais toute jeune déjà. J'ai une famille en fait qui est assez mélomane, donc avec un papa qui est musicien notamment et qui m'a mis le pied à l'étrier assez jeune. Donc voilà, déjà toute jeune, voilà, je faisais déjà du chant, de la danse. Malgré aussi des études supérieures jusqu'à un master en ressources humaines, après la musique a repris le dessus, on va dire la passion a repris le dessus. Donc depuis, voilà, depuis 2016, je me consacre pleinement à la musique, enfin, c'est mon métier principal. Voilà, artiste, compositrice, interprète.
2: Voilà, avec la sortie de ce single, Badi, dont on va parler dans quelques secondes. Juste, vous étiez là le week-end dernier à Castéra-Verduzan, les gens vous ont découvert, c'était sympa ?
3: Oui, c'était très sympa, j'ai eu un très bon accueil, notamment de la part du public. C'était vraiment une très bonne soirée et j'en garde un très bon souvenir, j'ai eu un très bon contact avec le public.
2: Alors, vous êtes une artiste, on va dire, pop solaire. Et ce single, Badi, bah, vous allez nous en parler un petit peu. On l'entend sur DFM, mais ça veut dire quoi, Badi ?
3: Badi, en gros, c'est... Alors, c'est vrai que c'est un terme qui est un peu nouveau, peut-être, pour les gens. En fait, ça représente une femme, mais de premier abord, on va dire plutôt que c'est une femme qui a l'apparence sexy et très apprêtée, parce qu'on va s'arrêter sur l'apparence. Mais en fait, il y a plutôt deux facettes à prendre en compte, on va dire qu'il y a l'apparence physique, mais aussi l'attitude, on va dire, l'attitude intérieure qui se reflète en fait sur ce qu'elle incarne. Et je dirais que c'est une femme qui laisse personne décider de sa valeur ou avoir d'emprise sur elle et qui peut se montrer à la fois douce, féminine, sensible, mais qui sait aussi dire non, se montrer ferme et protéger ses limites. En fait, je trouve que c'est l'équilibre entre ce que j'appelle l'énergie féminine et masculine, et je pense que c'est cette combinaison qui fait sa force à la Badi.
2: À la Badi, alors la Badi, ce sont des jeunes femmes d'aujourd'hui, parce qu'on rappelle que vous êtes une jeune artiste. On peut donner votre âge ?
3: Alors j'ai 33 ans.
2: Voilà, vous revendiquez être une femme Badi, et ce morceau donc sera le premier morceau d'un prochain EP, ou ça sera un autre titre qui viendra ensuite ?
3: Par la suite, voilà, il y a en fait ce titre-là précède la sortie de prochains morceaux qui vont arriver sur les mois suivants. Je prépare un futur projet autour de ça.
2: Jessie, c'est un nom de scène que vous avez choisi. Ça fait en même temps ce son un petit peu urbain. Vous revendiquez ce côté urbain et aussi solaire ?
3: Oui, tout à fait. En fait, je décrirais mon univers qui peut se caractériser comme une pop hybride et solaire. Qui est teinté d'afro, parfois aussi de latino, avec des influences soul et R&B, et ce côté urbain très marqué.
2: Et Jessie, qu'est-ce qu'elle écoute au quotidien comme musique aujourd'hui ?
3: De base, moi, je suis très, très éclectique, mais aujourd'hui, j'écoute justement beaucoup d'afro et de musique latino. Je chante aussi dans un groupe de salsa.
2: Ah.
3: Donc voilà, je fais aussi beaucoup de danse latine, tout ce qui est musique afro ou latine.
2: Alors, vous êtes en Occitanie, vous êtes sur Montpellier. Si vous êtes dans la salsa, la danse et le chant, il faudra un jour venir au festival Tempo Latino, juste à côté de Castéra-Verduzan,
3: avec
2: François.
3: Tout à fait, tout à fait. Ben, j'ai hâte d'être disponible en l'été, une fois pour venir le faire. C'est vrai que la saison d'été, en général, elle est assez chargée.
2: Eh bien, on espère
3: vous
2: voir.
3: Mais j'aimerais bien le faire, ce festival.
2: Voilà, ou chanter ou danser avec François, que ça serait très sympa. Jessie, merci d'avoir répondu à nos questions. On suivra vos aventures. Est-ce qu'il y a des liens particuliers ? Moi, j'ai le lien Instagram, mais est-ce qu'il y a d'autres réseaux où on peut peut vous retrouver?
3: Oui, alors du coup ma musique elle est disponible sur toutes les plateformes. Pour préciser, donc mon nom c'est Jessie, J-A-Y avec un espace et S-E-E. Mmh. Et il y a juste sur Instagram et TikTok où c'est IAM en fait, I-A-M avec tiré du 8 et puis Jessie, J-A-Y-S-E-E, tout accroché, voilà.
2: Eh bien, c'était un grand plaisir de vous découvrir, Jessie, et on se dit à très bientôt, peut-être une nouvelle fois, du côté de Castéra ou de Vic. Merci beaucoup.
3: Merci à vous, et encore avec plaisir d'avoir partagé.

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1: Buenas por aquí, queridos radio oyentes. Aujourd'hui, nous allons finir notre voyage en Océanie. On pourrait dire que la salsa en Océanie est comme une vague tropicale qui vient caresser les rivages du Pacifique. Elle apporte avec elle le parfum des Caraïbes, mais se mêle au centaure de la mer de corail et au chant des îles. Dans les clubs de Sydney, les pas de salsa deviennent des ponts invisibles entre Cuba et Fidji, entre Puerto Rico et Tahiti. Elle n'efface pas les traditions locales, elle les invite à danser ensemble. Depuis les années 1990, les grandes métropoles océaniennes comme Auckland, Melbourne et encore Nouméa ont vu éclore une véritable passion pour la salsa, portée par l'ouverture culturelle et les migrations. L'Australie et la Nouvelle-Zélande ont été les portes d'entrée du mouvement. Les premières écoles de danse, fondées par des expatriés latino-américains, ont rapidement attiré les curieux. Certains quartiers se sont imposés comme des pôles majeurs. Bars latinos, soirées salsa night, festivals multiculturels. Dans les îles du Pacifique, l'essor est plus discret, mais tout aussi significatif. À Nouméa ou en Polynésie, des associations locales animent des soirées où la salsa côtoie les rythmes kanak et polynésiens. Là-bas, on danse autant sur les classiques de Celia Cruz que sur les sons modernes de Havana de Primera. Sans doute, la salsa porte en elle une joie communicative, une chaleur qui contraste avec la routine quotidienne. Mais aussi, elle s'accorde étonnamment bien avec l'esprit océanien. Communauté, partage, rythme, convivialité. Voici pour vous cette sélection de la musique actuelle cubaine, Alexander Abreu y Habana de Primera. Titre Pasaporte.
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1: Sur DFM, on se retrouve demain mardi, 18 août. Dans un instant, ça sera le retour de l'information. On rappelle qu'il y avait un petit reportage matin sur la Dépêche du Midi à Castéra-Verdon sur ce début de saison en demi-teinte quand même pour le tourisme avec un reportage fait sur le camping de Castéra-Verdon, le lac de Castéra et l'hôtel des restaurants des thermes. Voilà, bon, c'est un petit peu bien triste. On espère que tout ça va se rattraper sur cette fin de mois d'août et début septembre. Et pour d'autres, ça va continuer avec l'arrivée des curistes en septembre, octobre et novembre. En tout cas, demi-teinte sur la saison touristique en ce moment sur le Gers et reportage donc à Castéra-Verdusan. Et puis prévention pour les aînés avec notamment le centre de ressources territoriales Ténarèse Armagnac en partenariat avec la communauté de professionnels de santé qui vous propose des rendez-vous. Une belle occasion d'échanger avec des professionnels et découvrir des conseils. Inscription et renseignements au 05 81 18 02 03. Tout ça est gratuit sur inscription. Attention, les places sont limitées sur la Ténarèse. Waouh, pile 10h01. À demain 7h. Bonne journée, bonnes vacances. Le retour de l'info.
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4: Bonjour à tous, Sébastien Lecornu, hué au Porge. Le Premier ministre est arrivé il y a une heure environ dans la commune la plus touchée par le méga-feu qui a parcouru 42 000 hectares en Gironde cet été. Le chef du gouvernement est en Gironde aujourd'hui pour rencontrer des élus locaux et des acteurs socio-économiques du territoire. Il doit enchaîner plusieurs réunions à Mérignac en fin de matinée. Des annonces doivent être faites en début d'après-midi. Emmanuel Macron, lui, va échanger avec les sapeurs-pompiers du Var. Le président de la République doit se rendre à la cérémonie du 82e anniversaire de la libération de Bormes-les-Mimosas. Il recevra juste avant, vers 17h40, au fort de Brégançon, des maires touchés par l'incendie du Gros Bessillon et des sapeurs-pompiers qui ont lutté contre le feu qui a brûlé près de 6000 hectares. Pendant ce temps, dans les Landes, l'incendie de Luglon est fixé. Il a parcouru plus de 1700 hectares depuis jeudi à une trentaine de kilomètres de Mont-de-Marsan. 250 riverains vont pouvoir regagner leur domicile ce matin. Dans l'actualité également, une cellule de crise interministérielle organisée cet après-midi suite à la cyberattaque sur le site internet des impôts. Les données de près de 700 000 particuliers ou professionnels ont été piratées. Les victimes doivent d'ailleurs commencer à être averties à partir d'aujourd'hui. Hier, les sénateurs socialistes ont réclamé une commission d'enquête parlementaire. Donald Trump annonce une réduction des exercices militaires menés avec la Corée du Sud. Des exercices qui doivent démarrer aujourd'hui pour 11 jours entre les deux alliés. Le président américain les estime trop coûteux et hostiles envers le voisin, la Corée du Nord. Il rappelle sa très bonne relation avec le dirigeant nord-coréen Kim Jong-un. Augmenter la facture d'eau de 25%, c'est ce que préconise un rapport de l'Inspection Générale des Finances pour financer le coût des investissements nécessaires afin de débarrasser l'eau potable des pesticides et des PFAS. Et puis il entre un peu plus dans l'histoire du tennis de table. Félix Lebrun est devenu hier le premier Français à remporter un grand smash lors du WTT Europe Smash. Il a encore été impressionnant lors de la finale face au Japonais Tomokazu Harimoto, un succès en 5-7. Très bon début de semaine à tous.
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2: Les résultats sportifs de ce week-end, football, deuxième journée de Ligue 2 et la victoire à l'extérieur du Pau FC à Dijon, score final 1-0. En match amical, le TFC a affronté l'équipe de Hambourg. Les footballeurs toulousains défaits à domicile par leurs homologues allemands de 2-1. Et puis en rugby, plusieurs matchs amicaux se jouaient ce vendredi. Défaite du BO face à Perpignan, 21-24. Dans le derby à landais, c'est Dax qui l'emporte sur Mont-de-Marsan, 35-14.
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3: Grosse frayeur samedi en milieu d'après-midi sur l'A64, peu après Tournai, dans le sens Bayonne-Toulouse. Un arbre s'est effondré sur la chaussée peu avant le viaduc de la Nespède, dans le virage limité à 90. Deux voitures ont été percutées par l'arbre. Bilan de la tôle froissée et des blessures légères pour l'un des occupants du véhicule. Un accident qui a provoqué quelques bouchons et ralentissements alors qu'une forte affluence était constatée sur l'A64. Après l'agglo de Tarbes et de Lourdes, l'agglomération de Pau constate elle aussi une recrudescence des cambriolages ou des tentatives de cambriolage ces dernières semaines. Des vols qui concernent aussi bien les entreprises avec de très nombreux vols de carburant, mais aussi les maisons ou appartements en chantier et surtout les habitations des particuliers. Les forces de l'ordre appellent les habitants à la plus grande vigilance et à signaler tout comportement suspect. De violents orages ont touché les Hautes-Pyrénées samedi en fin d'après-midi et début de soirée. De très nombreux impacts de foudre accompagnés par de fortes précipitations, branches arrachées et inondations. Parmi les secteurs les plus touchés, celui du Tourmalet avec même de la grêle à Lamongie et à Barège. L'accès au col du Tourmalet a d'ailleurs dû être coupé momentanément en raison d'une coulée de boue à partir du parking de Tournaboupe. Direction la case tribunal pour une femme à Andaye dans les Pyrénées-Atlantiques. Cette dernière a été interpellée après un vol commis du côté de la plage des Deux Jumeaux à Andaye. Alors que la victime revenait d'une baignade, toutes ses affaires s'étaient volatilisées. Un sac dans lequel se trouvaient ses effets personnels, un appareil photo ainsi que son smartphone. Grâce à son témoignage, l'auteur du vol a pu être interpellé quelques minutes plus tard.

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3: 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En partenariat avec le conseil départemental du Gers, le bailleur Toit de Gascogne et l'ADMR, les élus de Castéra-Verduzan travaillent actuellement sur un projet d'habitat inclusif. Dans la commune, ce projet innovant permettra de proposer une alternative entre le domicile et l'EHPAD. Ce projet, qui pourra accueillir entre 10 et 15 personnes de plus de 65 ans, propose un logement individuel pour chaque habitant qui sera locataire, en complément des espaces de vie partagés qui seront à leur disposition afin de partager des temps communs pour participer à des animations. Un coordinateur sera régulièrement présent afin d'organiser et faciliter la vie collective. 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En présence des différents partenaires, cette rencontre sera l'occasion d'apporter des réponses aux questions des participants, mais également de présenter un questionnaire à destination des plus de 63 ans, ainsi que des ateliers participatifs qui seront organisés en septembre et octobre. 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

0: Bonjour, bonjour à tous. Le Premier ministre en Gironde à la rencontre des sinistrés de l'incendie de fin juillet. Début de visite agitée pour Sébastien Lecornu, arrivé ce matin sous les huées des habitants du Porge. Certains accusaient les pompiers d'avoir abandonné leur commune pour aller sauver celle du Cap Ferré. Le chef du gouvernement, qui rencontre en ce moment des élus locaux à Mérignac, près de Bordeaux, promet une totale transparence sur ce sujet.
1: Nous n'avons strictement rien à cacher. Ce qu'on fait là, ça permet de se dire la vérité, réexpliquer ce qui s'est passé minute par minute, la nature et la qualité des moyens qui ont été engagés, pourquoi tel ou tel choix tactique a été fait, parce que c'est pas des choix qui ont été décidés depuis Paris. Il y a de la colère, il y a de l'émotion, ça c'est bien naturel, hein. Les gens ont tout perdu. Mais je veux quand même qu'on remette un tout petit peu de vérité, de rationalité dans ce qui s'est passé. Ça permettra à tout le monde de se faire une opinion, mais qui repose sur des faits. Parce que d'un côté, on peut pas dire qu'on a confiance dans nos pompiers et en même temps donner à voir quelques dérives un peu complotistes dans lesquelles, au fond, l'essentiel n'aurait pas été fait.
0: Et Sébastien Lecornu va ensuite échanger avec les membres de la mission Reconstruction et Adaptation des Territoires lancée la semaine dernière pour coordonner l'action du gouvernement dans les zones touchées par les incendies. Et dans les Landes, le feu est fixé. Il a parcouru 1700 hectares depuis jeudi autour de Luglon. Certains habitants évacués ont l'autorisation de rentrer chez eux. Plus de 300 pompiers restent sur place pour continuer d'éteindre cet incendie. Plus de 2300 morts en 3 mois. Le bilan grimpe encore pour l'épidémie d'Ebola en République démocratique du Congo. Et c'est désormais la plus meurtrière de l'histoire du pays, devant celle qui avait touché l'est de la RDC entre 2018 et 2020. Le dernier bilan fait aussi état de près de 5000 cas confirmés depuis le mois de mai. Et puis la baisse des températures se confirme sur une grande partie du pays. Seuls 6 départements du sud-est restent en vigilance orange canicule. De l'Ardèche au Var, où l'on attend encore entre 33 et 37 degrés cet après-midi. Mais Météo France prévoit la levée de l'alerte partout pour demain matin, alors que les maximales seront en légère baisse. C'est la fin de ce flash. Bonne journée.
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1: Voici les prévisions météo pour cet après-midi en ce lundi. Nous sommes le 17 août, bonnes vacances avec des températures de 28 à 29 degrés avec de belles éclaircies sur le Gers, l'Anne-Lotte, Tarn-et-Garonne et les Hautes-Pyrénées. Après une nuit presque étoilée, demain matin on aura encore quelques nuages avec des valeurs de 19 à 20 degrés du côté de Vic-Fezensac. En fin de matinée, 22 à 23 degrés à Castéra-Verdon. L'après-midi, le ciel est bleu sur le Grand Sud-Ouest. Moyenne des températures entre 30 et 31 degrés.
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3: Voici les offres d'emploi de cette semaine en CDD. Employé de maintenance bâtiment à Condon. Assistant d'éducation en CDD à Condon. Préparateur en pharmacie en CDD à Condon. Employé polyvalent en établissement hôtelier en CDD à Mégnotosia. Agent des services intérieurs ASI en CDD à Montréal. Animateur périscolaire en CDD à La Grolée-du-Gers. Serveur de restaurant en CDD à Castéra-Verduzan et plongeur en CDD à Castéra-Verduzan. Tractoriste agricole en CDD à La Motte. Apprenti cuisinier en CDD à Lectoure, aide à domicile en CDD à Lectoure et chef de partie en CDD à Lectoure. Palefrenier en CDD à Pauillac, agent d'accueil et de bureau d'admission en CDD à Vic-Fezensac, assistant en soins gérontologiques en unité protégée en CDD à Vic-Fezensac, aide à domicile à Castelnau-d'Auzan-la-Barrère, agent des services hospitaliers en CDD à Éose, jardinier en CDD à Éose, mécanicien de garage automobile en CDD à Éose, employé commercial en CDD à Stafford, agent de nettoyage de bureau et cabinet médical en CDD à Fleurance, employé service qualité en CDD à Fleurance, maçon en CDD à Montestruc-sur-Gers, psychologue en EHPAD en CDD à Gabaret, accompagnant éducatif et social en CDD à Ordans-la-Roque, aide réceptionnaire en silo en CDD à Roquelaure, plumeur de volaille en CDD à Espace, commis de cuisine en CDD à Manciette, tailleur de vigne en CDD dans le Gers et aide agricole en viticulture en CDD dans le Gers.
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2: DFM 930, nous sommes avec Martin Dupuis. Vous êtes la personne qui a réalisé cette fresque ici au club de football de Castéra-Verduzan. Déjà, vous allez me présenter un petit peu en tant qu'artiste et nous donner quelles ont été les pistes pour faire ce décor.
3: Ben, bonjour, merci du coup de me tendre ce micro. Oui, je m'appelle Martin. Initialement, mes parents sont de Beaucaire et moi maintenant j'habite à Toulouse, mais je fais toujours des allers-retours l'été pour venir faire quelques projets dans le Gers, et cette année c'était donc à Castéra où j'ai mis un peu de couleur sur ces bâtiments. Donc il y a deux fresques distinctes, il y en a une qui est plutôt sur le thème aquatique, donc c'est la thématique qui m'avait été donnée pour mettre à l'honneur le centre de loisirs avec le lac et aussi les thermes. Donc je suis parti sur une petite scénette qui met en scène plusieurs animaux et insectes qu'on retrouve au bord des lacs en zone humide dans notre département. Et l'autre fresque, c'est sur un thème un peu plus touristique avec des paysages qu'on retrouve autour de Castéra et aussi un personnage qui illustre un petit peu la poste toujours active à Castéra. Tout fait au spray, donc à la bombe de peinture. Combien de temps ? Donc il y a d'abord une phase de croquis qui m'a pris à peu près une semaine. Et après, sur place, j'ai passé 2 semaines complètes. Déjà, je fais mes croquis à l'échelle. Au préalable, je viens mesurer le mur ou prendre des photos de face du mur. Du coup, je fais mon croquis comme ça. Et après, alors, pour reporter le dessin, il y a plusieurs techniques. Chaque artiste emploie un petit peu celle qu'il veut. Il y a la mise au carreau, ça veut dire qu'on fait un quadrillage sur le croquis qu'on reproduit sur le mur. Et dans telle case, ça nous aide un petit peu à savoir quel élément est à quelle place. Sinon, il y a aussi le rétroprojecteur, donc on projette le croquis qu'on a fait directement. Ou il y a aussi celle que j'utilise souvent, c'est avec une perche et un pinceau fixé au bout. Ça permet d'avoir plus de recul pour faire les tracés et c'est plus facile comme ça. Dans le sens où sur les croquis, je fais quand même un placement de couleur. En fonction du temps que j'ai pour la phase de croquis, soit j'ai le temps de tout colorer et du coup je suis sûr du rendu, soit je fais seulement mon placement par touche et après on a la surprise au résultat. Mais en général, j'essaie quand même de prévoir les bonnes couleurs de spray et tout ça, oui.
2: Là, nous sommes à Castéra-Verduzan. Cette fresque, elle est là, visible pour tout le monde. Mais y a-t-il d'autres endroits où on peut voir vos œuvres ?
3: Pas mal sur Toulouse, pour ceux qui sont de passage. J'en ai fait un peu partout, à la fac du Mirail, il y en a une aussi à la fac Paul Sabatier. Dans le centre-ville, il y a la Biérothèque qui est visible aussi. En septembre, on ouvre un nouveau lieu culturel qui s'appelle Cafarnaum. Ça va être un café où il y aura des concerts, des expositions. Là, j'ai participé aussi à la peinture de la façade avec plusieurs autres artistes et on va faire une exposition là-bas. Et sinon, dans le Gers, il y a Condom, la chimère condomoise qui a eu un peu de visibilité l'an dernier et de bons retours. Donc, mettre en place des ateliers que je fais beaucoup dans les écoles. Là, par exemple, je suis au centre de loisirs à Condom, l'amicale laïque, où je peux faire intervenir divers publics, que ce soit des personnes âgées, des enfants, des ados. Ça marche pas mal, quoi. Ils prennent part au processus créatif, comme ça, ils mettent un peu de couleur avec moi pour les premières phases, quoi.
2: Ce sont les communes, les associations qui font appel à vous ?
3: Alors, c'est différent. Ça peut être soit des entreprises privées, des restaurants, des salles de spectacle ou des écoles, ouais, qui font appel à des subventions. C'est super varié en fonction du type de projet. J'ai aussi pour habitude de m'adapter un peu au budget qu'on me donne, en fait. Selon le budget qu'il y a, je peux adapter le nombre de détails et le temps passé. Quoi. J'ai un Instagram qui s'appelle Smarty, Smarteeeh, qui est aussi mon nom d'artiste.
2: Très bien, je vous remercie. Prochain projet dans le coin ?
3: Le projet qui est en cours en ce moment, du coup, c'est à l'Amicale Laïque à Condom. C'est un centre de loisirs qui a aussi été fait en partenariat avec les pattes de Condom, où il y a quelques personnes qui sont venues nous donner un coup de main sur une matinée.
2: N'hésitez pas à aller découvrir cette fresque géante direction le stade de foot de Castéra-Verduzan aux tribunes, réalisé par l'artiste Martin Dupuis.
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1: Voici les prévisions météo pour cet après-midi en ce lundi. Nous sommes le 17 août, bonnes vacances avec des températures de 28 à 29 degrés avec de belles éclaircies sur le Gers, l'Anglotte, Grande Tarn-et-Garonne et les Hautes-Pyrénées. Après une nuit presque étoilée, demain matin on aura encore quelques nuages avec des valeurs de 19 à 20 degrés du côté de Vic-Fezensac. En fin de matinée, 22 à 23 degrés à Castéra-Verdon. L'après-midi, le ciel est bleu sur le Grand Sud-Ouest. Moyenne des températures entre 30 et 31 degrés.
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2: Très belle journée. Des contrôles renforcés à Dax et autour de Dax en raison de la tenue de la feria jusqu'à dimanche, avec de très nombreux contrôles d'alcoolémie, notamment présents en soirée dans la nuit dans plusieurs points stratégiques de la ville et de son agglo. N'oubliez pas, celui qui conduit, c'est celui qui ne boit pas. Plusieurs automobilistes ont déjà été verbalisés après avoir été contrôlés positifs aux stupéfiants. Appel à la vigilance lancé par la communauté d'agglomération Tarbes-Lourdes-Pyrénées et la commune de Saint-Pé-de-Bigorre. Un individu se présente au domicile de particuliers comme étant un agent missionné pour rechercher du plomb dans l'eau. L'agglo rappelle que ces agents ont des vêtements et des véhicules estampillés CATLP et qu'ils peuvent vous montrer leur carte professionnelle. La commune, de son côté, a décidé d'effectuer un signalement auprès de la gendarmerie. Enquête ouverte à Montoussé, dans les Hautes-Pyrénées, après un accident de trottinette dans la nuit de mercredi à jeudi. Un ado de 16 ans a lourdement chuté sur la chaussée dans des circonstances qui doivent être éclaircies. Grièvement blessé, il a été pris en charge par le SMUR avant d'être évacué vers Toulouse.
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2: Un mot de sport et de football avec la deuxième journée du championnat de Ligue 2. Le Pau FC se déplace ce soir à Dijon. Coup d'envoi de la rencontre tout à l'heure à 20h45 en match amical de préparation à la future saison de Ligue 1. Le TFC, de son côté, affrontera l'équipe d'Hambourg ce samedi à 19h. En rugby, plusieurs matchs amicaux ce vendredi. Tout d'abord à 20h avec Biarritz qui affrontera l'équipe de Perpignan. Et puis à 21h15 avec un derby amical landais entre Dax et Mont-de-Marsan. Jeudi prochain, un derby basque cette fois-ci est prévu entre l'Aviron Bayonnais et le Biarritz Olympique. Et puis en cyclisme, le tracé du prochain Tour de France n'est pas encore connu, mais quelques infos fuitent déjà. Selon la Dépêche du Midi, la prochaine édition de la Grande Boucle ne devrait pas oublier les Hautes-Pyrénées. Après l'Aubisque et le Tourmalet, une arrivée au col de Portette au-dessus de Saint-Lary serait prévue. Le tracé officiel sera, lui, dévoilé le 12 octobre prochain.
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Au final, je me suis juste coupé des gens. Oui, j'ai compris, je m'étais menti sans le savoir, évidemment. Je faisais le sage, montrais.

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2: Grosse frayeur samedi en milieu d'après-midi sur l'A64, peu après Tournai, dans le sens Bayonne-Toulouse. Un arbre s'est effondré sur la chaussée peu avant le viaduc de la Nespède, dans le virage limité à 90. Deux voitures ont été percutées par l'arbre. Bilan de la tôle froissée et des blessures légères pour l'un des occupants du véhicule. Un accident qui a provoqué quelques bouchons et ralentissements alors qu'une forte affluence était constatée sur l'A64. Après l'agglo de Tarbes et de Lourdes, l'agglomération de Pau constate elle aussi une recrudescence des cambriolages ou des tentatives de cambriolage ces dernières semaines. Des vols qui concernent aussi bien les entreprises avec de très nombreux vols de carburant, mais aussi les maisons ou appartements en chantier et surtout les habitations des particuliers. Les forces de l'ordre appellent les habitants à la plus grande vigilance et à signaler tout comportement suspect. De violents orages ont touché les Hautes-Pyrénées samedi en fin d'après-midi et début de soirée. De très nombreux impacts de foudre accompagnés par de fortes précipitations, branches arrachées et inondations parmi les secteurs les plus touchés. Celui du Tourmalet avec même de la grêle à Lamongie et à Barège. L'accès au col du Tourmalet a d'ailleurs dû être coupé momentanément en raison d'une coulée de boue à partir du parking de Tournaboupe. Direction la case tribunal pour une femme à Andaye dans les Pyrénées-Atlantiques. Cette dernière a été interpellée après un vol commis du côté de la plage des Deux Jumeaux à Andaye. Alors que la victime revenait d'une baignade, toutes ses affaires s'étaient volatilisées. Un sac dans lequel se trouvaient ses effets personnels, un appareil photo ainsi que son smartphone. Grâce à son témoignage, l'auteur du vol a pu être interpellé quelques minutes plus tard.

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2: Les résultats sportifs de ce week-end, football, deuxième journée de Ligue 2 et la victoire à l'extérieur du Pau FC à Dijon, score final 1-0. En match amical, le TFC a affronté l'équipe de Hambourg. Les footballeurs toulousains défaits à domicile par leurs homologues allemands de 2-1. Et puis en rugby, plusieurs matchs amicaux se jouaient ce vendredi. Défaite du BO face à Perpignan, 21-24. Dans le derby à landais, c'est Dax qui l'emporte sur Mont-de-Marsan, 35-14.
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4: Préparateur, drive à Condon, vendeur en boulangerie-pâtisserie en CDI à Condon, aide-ménager à domicile en CDI à Condon et agent d'entretien de propreté de locaux en CDI à Condon, aide-ménager en location saisonnière en CDI à Valence-sur-Béise, peintre en bâtiment sol industrie en CDI à Valence-sur-Béise, moniteur éducateur en CDI à Montréal, cavalier d'entraînement, logement possible en CDI à La Gaulée-du-Gers, plombier chauffagiste en CDI à Coursan, employé de maison en CDI à Castéra-Verduzon, cuisinier en CDI à Castéra-Verduzon et mécanicien automobile en CDI à Castéra-Verduzon, garde d'enfants à domicile en CDI à Lectoure, mécanicien en CDI à Lectoure, ouvrier polyvalent agricole en CDI à Bretagne d'Armagnac, préparateur en commande drive en CDI à Marambat, employé de maison en CDI à Vic-Fezensac, vendeur en boulangerie-pâtisserie en CDI à Vic-Fezensac, garde d'enfants à domicile en CDI à Castelnau-d'Auzan-la-Barrère, dépanneur frigoriste et chauffagiste en CDI à Jéguin, conducteur, livreur, installateur en CDI à Eauze, animateur en CDI à Eauze, employé de maison en CDI à Fleurance, animateur d'accueil de loisirs en CDI à Fleurance, chauffeur en citerne aliment bétail en CDI à Montestruc-sur-Gers, mécanicien automobile en CDI à Gabaret, technico-commercial en boulangerie artisanale en CDI à Sainte-Christie, chauffeur-livreur en CDI dans le Gers, professeur d'enseignement général de lycée en CDI dans le Gers et technico-commercial en CDI dans le Gers.
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2: Sur DFM, nous sommes avec Jessie, une artiste qui est venue d'ailleurs se produire à Castéra-Vert-du-Zan. Bonjour Jessie.
3: Bonjour.
2: Alors, avant de parler de votre venue à Castéra-Vert-du-Zan, racontez-nous un petit peu votre vie d'artiste. Ça a démarré quand ?
3: Alors, ça a démarré quand j'étais toute jeune déjà. J'ai une famille en fait qui est assez mélomane, donc avec un papa qui est musicien notamment et qui m'a mis le pied à l'étrier assez jeune. Donc voilà, déjà toute jeune, voilà, je faisais déjà du chant, de la danse. Malgré aussi des études supérieures jusqu'à un master en ressources humaines, après la musique a repris le dessus, on va dire la passion a repris le dessus. Donc depuis voilà, depuis 2016. Je me consacre pleinement à la musique, enfin, c'est mon métier principal. Voilà, artiste, compositrice, interprète.
2: Voilà, avec la sortie de ce single, Badi, dont on va parler dans quelques secondes. Juste, vous étiez là le week-end dernier à Castéra-Vert-du-Zan, les gens vous ont découvert, c'était sympa ?
3: Oui, c'était très sympa, j'ai eu un très bon accueil, notamment de la part du public. Mm-hmm. C'était vraiment une très bonne soirée et j'en garde un très bon souvenir, j'ai eu un très bon contact avec le public.
2: Alors, vous êtes une artiste, on va dire, pop solaire. Et ce single, Badi, bah, vous allez nous en parler un petit peu. On l'entend sur DFM, mais ça veut dire quoi, Badi ?
3: Badi, en gros, c'est... Alors, c'est vrai que c'est un terme qui est un peu nouveau, peut-être, pour les gens. En fait, ça représente une femme, mais de premier abord, on va dire plutôt que c'est une femme qui a l'apparence sexy et très apprêtée, parce qu'on va s'arrêter sur l'apparence. Mmh. Mais en fait, il y a plutôt deux facettes à prendre en compte, on va dire qu'il y a l'apparence physique, mais aussi l'attitude, on va dire, l'attitude intérieure qui se reflète en fait sur ce qu'elle incarne. Et je dirais que c'est une femme qui laisse personne décider de sa valeur ou avoir d'emprise sur elle et qui peut se montrer à la fois douce, féminine, sensible, mais qui sait aussi dire non, se montrer ferme et protéger ses limites. En fait, je trouve que c'est l'équilibre entre ce que j'appelle l'énergie féminine et masculine, et je pense que c'est cette combinaison qui fait sa force à la Badi.
2: À la Badi, alors la Badi, ce sont des jeunes femmes d'aujourd'hui, parce qu'on rappelle que vous êtes une jeune artiste. On peut donner votre âge ?
3: Alors j'ai 33 ans.
2: Mmh, voilà, vous revendiquez être une femme Badi, et ce morceau donc sera le premier morceau d'un prochain EP, ou ça sera un autre titre qui viendra ensuite ?
3: Par la suite, voilà, il y a en fait deux titres là précèdent la sortie de prochains morceaux qui vont arriver sur les mois suivants. Je prépare un futur projet autour de ça.
2: Jessie, c'est un nom de scène que vous avez choisi. Ça fait en même temps ce son un petit peu urbain. Vous revendiquez ce côté urbain et aussi solaire ?
3: Oui, tout à fait. En fait, je décrirais mon univers qui peut se caractériser comme une pop hybride et solaire. Mmh. Qui est teinté d'afro, parfois aussi de latino, avec des influences soul et R&B, et ce côté urbain très marqué.
2: Et Jessie, qu'est-ce qu'elle écoute au quotidien comme musique aujourd'hui ?
3: De base, moi je suis très très éclectique, mais aujourd'hui j'écoute justement beaucoup d'afro et de musique latino. Je chante aussi dans un groupe de salsa.
2: Ah.
3: Donc voilà, je fais aussi beaucoup de danse latine, tout ce qui est musique afro ou latine.
2: Alors, vous êtes en Occitanie, vous êtes sur Montpellier. Si vous êtes dans la salsa, la danse et le chant, il faudra un jour venir au festival Tempo Latino, juste à côté de Castéra-Vert-du-Zan, avec vos ensacs.
3: Tout à fait, tout à fait. Ben, j'ai hâte d'être disponible en l'été, une fois pour venir le faire. C'est vrai que la saison d'été, en général, elle est assez chargée.
2: Eh bien, on espère
3: mais,
2: vous voir.
3: J'aimerais bien le faire, ce festival.
2: Voilà, ou chanter ou danser avec vos ensacs, ça serait très sympa. Jessie, merci d'avoir répondu à nos questions. On suivra vos aventures. Est-ce qu'il y a des liens particuliers ? Moi, j'ai le lien Instagram, mais est-ce qu'il y a d'autres réseaux où on peut vous retrouver ?
3: Oui, alors, ben, du coup, ma musique, elle est disponible sur toutes les plateformes. Pour préciser, donc, mon nom, c'est Jessie, J-A-Y, avec un espace, et S-E-E. Mm-hmm. Et il y a juste sur Instagram et TikTok, où c'est IAM, en fait, I-A-M, avec tiré du 8, et puis Jessie, Jessie, J-A-Y-S-E-E, tout accroché. Voilà.
2: Eh bien, c'était un grand plaisir de vous découvrir, Jessie, et on se dit à très bientôt, peut-être une nouvelle fois, du côté de Castera ou de Vic. Merci beaucoup.
3: Merci à vous, et encore avec plaisir d'avoir partagé

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1: Buenas por aquí, queridos radioyentes. Aujourd'hui, nous allons finir notre voyage en Océanie. On pourrait dire que la salsa en Océanie est comme une vague tropicale qui vient caresser les rivages du Pacifique. Elle apporte avec elle le parfum des Caraïbes, mais se mêle au senteur de la mer de corail et au chant des îles. Dans les clubs de Sydney, les pas de salsa deviennent des ponts invisibles entre Cuba et Fidji, entre Puerto Rico et Tahiti. Elle n'efface pas les traditions locales, elle les invite à danser ensemble. Depuis les années 1990, les grandes métropoles océaniennes comme Auckland, Melbourne et encore Nouméa ont vu éclore une véritable passion pour la salsa, portée par l'ouverture culturelle et les migrations. L'Australie et la Nouvelle-Zélande ont été les portes d'entrée du mouvement. Les premières écoles de danse, fondées par des expatriés latino-américains, ont rapidement attiré les curieux. Certains quartiers se sont imposés comme des pôles majeurs. Bars latinos, soirées salsa night, festivals multiculturels. Dans les îles du Pacifique, l'essor est plus discret, mais tout aussi significatif. À Nouméa ou en Polynésie, des associations locales animent des soirées où la salsa côtoie les rythmes kanak et polynésiens. Là-bas, on danse autant sur les classiques de Celia Cruz que sur les sons modernes de Havana de Primera. Sans doute, la salsa porte en elle une joie communicative, une chaleur qui contraste avec la routine quotidienne. Mais aussi, elle s'accorde étonnamment bien avec l'esprit océanien. Communauté, partage, rythme, convivialité. Voici pour vous cette sélection de la musique actuelle cubaine, Alexander Abreu et Havana de Primera. Titre Pasaporte.
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0: Radio Salsa. C'était Passaporte de Alexander Abreu y Habana de Primera. Rendez-vous lundi prochain pour une nouvelle chronique de Judith Radio Salsa sur DFM 930. Nos vemos!
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2: Restez prudents sur les routes de la région avec une journée toujours difficile pour les automobilistes. Ce lundi est classé orange dans le sens des retours dans le sud-ouest par Bison Futé. C'est orange également côté départ dans le sud-est et même rouge sur l'arc méditerranéen dans le sens des retours. N'oubliez pas que les contrôles routiers ne prennent pas de vacances. Nouvelle agression dans les rues de Tarbes. Dans la nuit de jeudi à vendredi, deux hommes ont été interpellés pour vol en réunion. Et après avoir frappé au visage un homme qui venait de s'interposer pour protéger une personne prise à partie par les deux individus, les deux agresseurs se trouvaient en état d'ivresse avancé. Placés en garde à vue, ils devraient prochainement comparaître devant la justice. Un cycliste de 52 ans retrouvé mort en contrebas de la route du col de Marie-Blanque à Bièvre dans les Pyrénées-Atlantiques. Les secours, appelés sur les lieux vendredi matin, n'ont pu que constater le décès du quinquagénaire. Son corps a été récupéré par une équipe du Grimpe. La thèse d'une chute sans intervention d'un tiers lors de la descente de la route est privilégiée. Appel à un rassemblement demain matin devant le tribunal administratif de Pau. Rassemblement alors que se déroulera à 11h une audience qui pourrait faire jurisprudence pour les éleveurs d'un collectif d'agriculteurs qui s'opposent toujours à la vaccination contre la dermatose nodulaire bovine. Ils dénoncent la décision de la préfecture du Gers qui interdit à ses éleveurs d'amener leurs bêtes non vaccinées à l'abattoir, ce qui condamne l'exploitation à l'asphyxie financière et de s'appuyer sur une doctrine du ministère de l'Agriculture qui préconise justement d'autoriser uniquement les mouvements de ces animaux non vaccinés vers les abattoirs. L'ouverture ce lundi de la 68e édition du pèlerinage des gens du voyage à Lourdes. Chaque année, plus de 1000 caravanes s'installent dans la cité mariale pour assister aux différentes commémorations. Des caravanes qui devaient attendre à la fin du pèlerinage national pour pouvoir s'installer, d'où plusieurs occupations de terrain dans plusieurs communes du département. Plusieurs d'entre elles ont par ailleurs annoncé déposer plusieurs plaintes suite à des branchements illicites au réseau d'eau et d'électricité. Et puis plusieurs matchs amicaux en rugby se jouaient ce vendredi. Défaite de Biarritz face à Perpignan 21 à 24. Et puis victoire de Dax sur Mont-de-Marsan 35 à 14.

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1: Ce lundi soir, les températures restent entre 25, 26 et 27 degrés. La nuit sera même étoilée. Demain, mardi, nous aurons le matin des températures de 22 degrés au lever du jour. Déjà 23 à 24 degrés en fin de matinée. Puis demain après-midi, le ciel est tout bleu, c'est très ensoleillé. 31 degrés entre Condon, Castéra-Verduzan, Vic-Fezensac. 31 degrés entre La Plume, La Montjoie et Nérac.
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Bonjour, c'est Julie Perret sur DFM 930. Vous écoutez mon nouveau titre, 3h21, une chanson sur les migraines. Bonne écoute et belle journée.

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2: DFM 930, nous sommes avec Martin Dupuis. Vous êtes la personne qui a réalisé cette fresque ici au club de football de Castéra-Verduzan. Déjà, vous allez me présenter un petit peu en tant qu'artiste et nous donner quelles ont été les pistes pour faire ce décor.
3: Bonjour, merci du coup de me tendre ce micro. Oui, je m'appelle Martin.

0: initialement, mes parents sont de Beaucaire et moi, maintenant, j'habite à Toulouse. Mais je fais toujours des allers-retours l'été pour venir faire quelques projets dans le Gers. Et cette année, c'était donc à Castéra, où j'ai mis un peu de couleur sur ces bâtiments. Donc, il y a deux fresques distinctes. Il y en a une qui est plutôt sur le thème aquatique. Donc, c'est la thématique qui m'avait été donnée pour mettre à l'honneur le centre de loisirs avec le lac et aussi les thermes. Donc, je suis parti sur une petite scénette qui met en scène plusieurs animaux et insectes qu'on retrouve au bord des lacs, en zone humide, dans notre département. Et l'autre fresque, c'est sur un thème un peu plus touristique, avec des paysages qu'on retrouve autour de Castéra. Et aussi un personnage qui illustre un petit peu la poste toujours active à Castéra. Tout fait au spray, donc à la bombe de peinture. Combien de temps ? Donc il y a d'abord une phase de croquis qui m'a pris à peu près une semaine. Et après, sur place, j'ai passé 2 semaines complètes. Déjà, je fais mes croquis à l'échelle. Au préalable, je viens mesurer le mur ou prendre des photos de face du mur. Du coup, je fais mon croquis comme ça. Et après, alors, pour reporter le dessin, il y a plusieurs techniques. Chaque artiste emploie un petit peu celle qu'il veut. Il y a la mise au carreau, ça veut dire qu'on fait un quadrillage sur le croquis qu'on reproduit sur le mur. Et dans telle case, ça nous aide un petit peu à savoir quel élément est à quelle place. Sinon, il y a aussi le rétroprojecteur, donc on projette le croquis qu'on a fait directement. Ou il y a aussi celle que j'utilise souvent, c'est avec une perche et un pinceau fixé au bout. Ça permet d'avoir plus de recul pour faire les tracés et c'est plus facile comme ça. Dans le sens où sur les croquis, je fais quand même un placement de couleurs en fonction du temps que j'ai pour la phase de croquis. Soit j'ai le temps de tout colorer et du coup je suis sûr du rendu, soit je fais seulement mon placement par touche et après on a la surprise au résultat. Mais en général, j'essaie quand même de prévoir les bonnes couleurs de spray et tout ça, oui.
1: Là, nous sommes à Castéra-Verduzan. Cette fresque, elle est là, visible pour tout le monde. Mais y a-t-il d'autres endroits où on peut voir vos œuvres ?
0: Pas mal sur Toulouse, pour ceux qui sont de passage. J'en ai fait un peu partout, à la fac du Mirail, il y en a une aussi à la fac Paul Sabatier. Dans le centre-ville, il y a la Biérothèque qui est visible aussi. En septembre, on ouvre un nouveau lieu culturel qui s'appelle Cafarnaum. Ça va être un café où il y aura des concerts, des expositions. Là, j'ai participé aussi à la peinture de la façade avec plusieurs autres artistes et on va faire une exposition là-bas. Et sinon, dans le Gers, il y a Condom, la chimère condomoise qui a eu un peu de visibilité l'an dernier et de bons retours. Je peux mettre en place des ateliers que je fais beaucoup dans les écoles. Là, par exemple, je suis au centre de loisirs à Condom, l'amicale laïque, où je peux faire intervenir divers publics, que ce soit des personnes âgées, des enfants, des ados. Ça marche pas mal, quoi. Ils prennent part au processus créatif, comme ça, ils mettent un peu de couleur avec moi pour les premières phases, quoi.
1: Ce sont les communes, les associations qui font appel à vous ?
0: Alors, c'est différent. Ça peut être soit des entreprises privées, des restaurants, des salles de spectacle ou des écoles, ouais, qui font appel à des subventions. C'est super varié en fonction du type de projet. J'ai aussi pour habitude de m'adapter un peu au budget qu'on me donne, en fait. Selon le budget qu'il y a, je peux adapter le nombre de détails et le temps passé, quoi. J'ai un Instagram qui s'appelle Smarty, Smarteeeh, qui est aussi mon nom d'artiste.
1: Très bien, je vous remercie. Prochain projet dans le coin ?
0: Le projet qui est en cours en ce moment, du coup, c'est à l'Amicale Laïque à Condom. C'est un centre de loisirs qui a aussi été fait en partenariat avec les pattes de Condom, où on a quelques personnes qui sont venues nous donner un coup de main sur une matinée.
1: N'hésitez pas à aller découvrir cette fresque géante direction le stade de foot de Castéra-Verduzan aux tribunes, réalisé par l'artiste Martin Dupuis.
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0: La météo.
1: Ce lundi soir, les températures restent entre 25, 26 et 27 degrés. La nuit sera même étoilée. Demain, mardi, nous aurons le matin des températures de 22 degrés. Au lever du jour, déjà 23 à 24 degrés en fin de matinée. Puis demain après-midi, le ciel est tout bleu, c'est très ensoleillé. 31 degrés entre Condon, Castéra-Verduzan, Vic-Fezensac. 31 degrés entre La Plume, La Montjoie et Nérac.
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0: Bonsoir à toutes et tous. Après des incendies d'une ampleur inédite cet été, le Premier ministre en déplacement en Gironde aujourd'hui pour faire le point sur la reconstruction. Sébastien Lecornu dit assumer de sortir l'artillerie lourde pour soutenir les habitants et les collectivités. 12 millions d'euros vont être débloqués en urgence pour lancer les premiers travaux. Au total, selon le chef du gouvernement, les mesures d'aide pourraient coûter près de 100 millions d'euros. Des mesures qui concerneront aussi les autres départements impactés par les feux cet été, comme la Corse et le Var. Le Var où se trouve Emmanuel Macron en cette fin de journée. Il vient avec son épouse commémorer l'anniversaire de la libération de Bormes-les-Mimosas. Le chef de l'État doit ensuite échanger avec des maires et des pompiers qui ont lutté contre l'incendie du massif du Gros Bessillon début août. Et après un épisode de presque 3 semaines sur le sud-est, la canicule se termine enfin. Les 6 départements encore en alerte sortiront tous de la vigilance orange demain matin à 6h. Météo France prévoit encore une nuit chaude avant une petite baisse des températures maximales demain après-midi. Les données fiscales piratées ont été vendues. C'est ce qu'assurent les hackers qui revendiquent cette cyberattaque contre la plateforme des impôts. Une cellule interministérielle de crise se tenait cet après-midi, alors que près de 700 000 particuliers et entreprises seraient concernés par cette fuite de données. Ils vont commencer à être contactés. Les menaces de Donald Trump contre Oman. Le président américain a évoqué des bombardements contre ce pays s'il se met en travers d'un accord avec l'Iran sur le détroit d'Ormuz, alors qu'Oman mène des discussions sans les États-Unis mais avec le régime iranien à propos du passage maritime stratégique. Enfin, elle se prépare à être la première française à sortir dans l'espace. Sophie Adonneau va effectuer demain une sortie extravéhiculaire pour réparer une antenne de la Station Spatiale Internationale où elle se trouve depuis plus de 6 mois. Le début de cette mission, menée en duo avec un astronaute américain, est prévu en début d'après-midi et elle doit durer plus de 6h30. C'est la fin de ce flash. Très bonne fin de journée.
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0: La météo.
1: Ce lundi soir, les températures restent entre 25, 26 et 27 degrés. La nuit sera même étoilée. Demain, mardi, nous aurons le matin des températures de 22 degrés au lever du jour. Déjà 23 à 24 degrés en fin de matinée. Puis demain après-midi, le ciel est tout bleu, c'est très ensoleillé. 31 degrés entre Condon, Castéra-Verduzan, Vic-Fezensac. 31 degrés entre La Plume, La Montjoie et Nérac.
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15: Voici les offres d'emploi de cette semaine en CDD. Employé de maintenance bâtiment à Condon. Assistant d'éducation en CDD à Condon. Préparateur en pharmacie en CDD à Condon. Employé polyvalent en établissement hôtelier en CDD à Mégnotosia. Agent des services intérieurs ASI en CDD à Montréal. Animateur périscolaire en CDD à La Grolée du Gers. Serveur de restaurant en CDD à Castéra Verduzan et plongeur en CDD à Castéra Verduzan. Tractoriste agricole en CDD à La Motte Goas, apprenti cuisinier en CDD à Lectour, aide à domicile en CDD à Lectour et chef de partie en CDD à Lectour. Palefrenier en CDD à Pauillac, agent d'accueil et de bureau d'admission en CDD à Vic-Fezensac, assistant en soins gérontologiques en unité protégée en CDD à Vic-Fezensac, aide à domicile à Castelnaudozan-la-Barrère, agent des services hospitaliers en CDD à Eauze, jardinier en CDD à Eauze, mécanicien de garage automobile en CDD à Eauze, employé commercial en CDD à Stafford, agent de nettoyage de bureau et cabinet médical en CDD à Florence, employé service qualité en CDD à Florence, maçon en CDD à Montestruc-sur-Gers, psychologue en EHPAD en CDD à Gabaret, accompagnant éducatif et social en CDD à Ordan-la-Roque, aide réceptionnaire en silo en CDD à Roquelaure, plumeur de volaille en CDD à Espace, commis de cuisine en CDD à Manciette, tailleur de vigne en CDD dans le Gers et aide agricole en viticulture en CDD dans le Gers.
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3: Restez prudents sur les routes de la région avec une journée toujours difficile pour les automobilistes. Ce lundi est classé orange dans le sens des retours dans le sud-ouest par Bison Futé. C'est orange également côté départ dans le sud-est et même rouge sur l'arc méditerranéen dans le sens des retours. N'oubliez pas que les contrôles routiers ne prennent pas de vacances. Nouvelle agression dans les rues de Tarbes. Dans la nuit de jeudi à vendredi, deux hommes ont été interpellés pour vol en Réunion. Et après avoir frappé au visage un homme qui venait de s'interposer pour protéger une personne prise à partie par les deux individus, les deux agresseurs se trouvaient en état d'ivresse avancé. Placés en garde à vue, ils devraient prochainement comparaître devant la justice. Un cycliste de 52 ans retrouvé mort en contrebas de la route du col de Marie-Blanque à Bielle dans les Pyrénées-Atlantiques. Les secours, appelés sur les lieux vendredi matin, n'ont pu que constater le décès du quinquagénaire. Son corps a été récupéré par une équipe du Grimp. La thèse d'une chute sans intervention d'un tiers lors de la descente de la route est privilégiée. Appel à un rassemblement demain matin devant le tribunal administratif de Pau. Rassemblement alors que se déroulera à 11h une audience qui pourrait faire jurisprudence pour les éleveurs d'un collectif d'agriculteurs qui s'opposent toujours à la vaccination contre la dermatose nodulaire bovine. Ils dénoncent la décision de la préfecture du Gers qui interdit à ses éleveurs d'amener leurs bêtes non vaccinées à l'abattoir, ce qui condamne l'exploitation à l'asphyxie financière et de s'appuyer sur une doctrine du ministère de l'Agriculture qui préconise justement d'autoriser uniquement les mouvements de ces animaux non vaccinés vers les abattoirs. L'ouverture ce lundi de la 68e édition du pèlerinage des gens du voyage à Lourdes. Chaque année, plus de 1000 caravanes s'installent dans la cité mariale pour assister aux différentes commémorations. Des caravanes qui devaient attendre à la fin du pèlerinage national pour pouvoir s'installer, d'où plusieurs occupations de terrain dans plusieurs

0: communes du département. Plusieurs d'entre elles l'ont par ailleurs annoncé déposer plusieurs plaintes suite à des branchements illicites au réseau d'eau et d'électricité. Et puis plusieurs matchs amicaux en rugby se jouaient ce vendredi. Défaite de Biarritz face à Perpignan 21 à 24. Et puis victoire de Dax sur Mont-de-Marsan 35 à 14.
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0: La météo.
1: Ce lundi soir, les températures restent entre 25, 26 et 27 degrés. La nuit sera même étoilée. Demain, mardi, nous aurons le matin des températures de 22 degrés au lever du jour. Déjà 23 à 24 degrés en fin de matinée. Puis demain après-midi, le ciel est tout bleu, c'est très ensoleillé. 31 degrés entre Condon, Castéra-Verduzan, Vic-Fezensac. 31 degrés entre La Plume, La Montjoie et Nérac.
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3: Bonsoir à toutes et tous. Après des incendies d'une ampleur inédite cet été, le Premier ministre en déplacement en Gironde aujourd'hui pour faire le point sur la reconstruction. Sébastien Lecornu dit assumer de sortir l'artillerie lourde pour soutenir les habitants et les collectivités. 12 millions d'euros vont être débloqués en urgence pour lancer les premiers travaux. Au total, selon le chef du gouvernement, les mesures d'aide pourraient coûter près de 100 millions d'euros. Des mesures qui concerneront aussi les autres départements impactés par les feux cet été, comme la Corse et le Var. Le Var où se trouve Emmanuel Macron en cette fin de journée. Il vient avec son épouse commémorer l'anniversaire de la libération de Bormes-les-Mimosas. Le chef de l'État doit ensuite échanger avec des maires et des pompiers qui ont lutté contre l'incendie du massif du Gros Bessillon début août. Et après un épisode de presque 3 semaines sur le sud-est, la canicule se termine enfin. Les 6 départements encore en alerte sortiront tous de la vigilance orange demain matin à 6h. Météo France prévoit encore une nuit chaude avant une petite baisse des températures maximales demain après-midi. Les données fiscales piratées ont été vendues. C'est ce qu'assurent les hackers qui revendiquent cette cyberattaque contre la plateforme des impôts. Une cellule interministérielle de crise se tenait cet après-midi, alors que près de 700 000 particuliers et entreprises seraient concernés par cette fuite de données. Ils vont commencer à être contactés. Les menaces de Donald Trump contre Oman. Le président américain a évoqué des bombardements contre ce pays s'ils se mettent en travers d'un accord avec l'Iran sur le détroit d'Ormuz, alors qu'Oman mène des discussions sans les États-Unis mais avec le régime iranien à propos du passage maritime stratégique. Enfin, elle se prépare à être la première française à sortir dans l'espace. Sophie Adenau va effectuer demain une sortie extravéhiculaire pour réparer une antenne de la Station Spatiale Internationale où elle se trouve depuis plus de 6 mois. Le début de cette mission, menée en duo avec un astronaute américain, est prévu en début d'après-midi et elle doit durer plus de 6h30. C'est la fin de ce flash. Très bonne fin de journée.
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0: La météo.
1: Ce lundi soir, les températures restent entre 25, 26 et 27 degrés. La nuit sera même étoilée. Demain, mardi, nous aurons le matin des températures de 22 degrés au lever du jour. Déjà 23 à 24 degrés en fin de matinée. Puis demain après-midi, le ciel est tout bleu, c'est très ensoleillé. 31 degrés entre Condon, Castéra-Verduzan, Vic-Fezensac. 31 degrés entre La Plume, La Montjoie et Nérac.
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2: Les résultats sportifs de ce week-end, football, deuxième journée de Ligue 2 et la victoire à l'extérieur du Pau FC à Dijon, score final 1-0. En match amical, le TFC a affronté l'équipe de Hambourg. Les footballeurs toulousains défaits à domicile par leurs homologues allemands de 2-1. Et puis en rugby, plusieurs matchs amicaux se jouaient ce vendredi. Défaite du BO face à Perpignan, 21-24. Dans le derby à Landais, c'est Dax qui l'emporte sur Mont-de-Marsan, 35-14.

0: La météo.
1: Ce lundi soir, les températures restent entre 25, 26 et 27 degrés. La nuit sera même étoilée. Demain, mardi, nous aurons le matin des températures de 22 degrés au lever du jour. Déjà 23 à 24 degrés en fin de matinée. Puis demain après-midi, le

0: ciel est tout bleu, c'est très ensoleillé. 31 degrés entre Condon, Castéra-Verduzan, Vic-Fezensac. 31 degrés entre La Plume, La Montjoie et Nérac.
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3: Bonsoir à toutes et tous. Après des incendies d'une ampleur inédite cet été, le Premier ministre en déplacement en Gironde aujourd'hui pour faire le point sur la reconstruction. Sébastien Lecornu dit assumer de sortir l'artillerie lourde pour soutenir les habitants et les collectivités. 12 millions d'euros vont être débloqués en urgence pour lancer les premiers travaux. Au total, selon le chef du gouvernement, les mesures d'aide pourraient coûter près de 100 millions d'euros. Des mesures qui concerneront aussi les autres départements impactés par les feux cet été, comme la Corse et le Var. Le Var où se trouve Emmanuel Macron en cette fin de journée. Il vient avec son épouse commémorer l'anniversaire de la libération de Bormes-les-Mimosas. Le chef de l'État doit ensuite échanger avec des maires et des pompiers qui ont lutté contre l'incendie du massif du Gros Bessillon début août. Et après un épisode de presque 3 semaines sur le sud-est, la canicule se termine enfin. Les 6 départements encore en alerte sortiront tous de la vigilance orange demain matin à 6h. Météo France prévoit encore une nuit chaude avant une petite baisse des température maximale demain après-midi. Les données fiscales piratées ont été vendues. C'est ce qu'assurent les hackers qui revendiquent cette cyberattaque contre la plateforme des impôts. Une cellule interministérielle de crise se tenait cet après-midi, alors que près de 700 000 particuliers et entreprises seraient concernés par cette fuite de données. Ils vont commencer à être contactés. Les menaces de Donald Trump contre Oman. Le président américain a évoqué des bombardements contre ce pays s'ils se mettent en travers d'un accord avec l'Iran sur le détroit d'Hormuz, alors qu'Oman mène des discussions sans les États-Unis mais avec le régime iranien à propos du passage maritime stratégique. Enfin, elle se prépare à être la première française à sortir dans l'espace. Sophie Adenau va effectuer demain une sortie extravéhiculaire pour réparer une antenne de la Station Spatiale Internationale où elle se trouve depuis plus de 6 mois. Le début de cette mission, menée en duo avec un astronaute américain, est prévu en début d'après-midi et elle doit durer plus de 6h30. C'est la fin de ce flash. Très bonne fin de journée.
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0: La météo.
1: Ce lundi soir, les températures restent entre 25, 26 et 27 degrés. La nuit sera même étoilée. Demain, mardi, nous aurons le matin des températures de 22 degrés au lever du jour. Déjà 23 à 24 degrés en fin de matinée. Puis demain après-midi, le ciel est tout bleu, c'est très ensoleillé. 31 degrés entre Condon, Castéra-Verduzan, Vic-Fezensac. 31 degrés entre La Plume, La Montjoie et Nérac.
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2: Restez prudents sur les routes de la région avec une journée toujours difficile pour les automobilistes. Ce lundi est classé orange dans le sens des retours dans le sud-ouest par Bison Futé. C'est orange également côté départ dans le sud-est et même rouge sur l'arc méditerranéen dans le sens des retours. N'oubliez pas que les contrôles routiers ne prennent pas de vacances. Nouvelle agression dans les rues de Tarbes. Dans la nuit de jeudi à vendredi, deux hommes ont été interpellés pour vol en Réunion. Et après avoir frappé au visage un homme qui venait de s'interposer pour protéger une personne prise à partie par les deux individus, les deux agresseurs se trouvaient en état d'ivresse avancé. Placés en garde à vue, ils devraient prochainement comparaître devant la justice. Un cycliste de 52 ans retrouvé mort en contrebas de la route du col de Marie-Blanque à Bièvre dans les Pyrénées-Atlantiques. Les secours, appelés sur les lieux vendredi matin, n'ont pu que constater le décès du quinquagénaire. Son corps a été récupéré par une équipe du Grimpe. La thèse d'une chute sans intervention d'un tiers lors de la descente de la route est privilégiée. Appel à un rassemblement demain matin devant le tribunal administratif de Pau. Rassemblement alors que se déroulera à 11h une audience qui pourrait faire jurisprudence pour les éleveurs d'un collectif d'agriculteurs qui s'oppose toujours à la vaccination contre la dermatose nodulaire bovine. Il dénonce la décision de la préfecture du Gers qui interdit à ses éleveurs d'amener leurs bêtes non vaccinées à l'abattoir, ce qui condamne l'exploitation à l'asphyxie financière et de s'appuyer sur une doctrine du ministère de l'Agriculture qui préconise justement d'autoriser uniquement les mouvements de ces animaux non vaccinés vers les abattoirs. L'ouverture ce lundi de la 68e édition du pèlerinage des gens du voyage à Lourdes chaque année, plus de 1000 caravanes.

s'installe dans la cité mariale pour assister aux différentes commémorations. Des caravanes qui devaient attendre à la fin du pèlerinage national pour pouvoir s'installer, d'où plusieurs occupations de terrain dans plusieurs communes du département. Plusieurs d'entre elles l'ont par ailleurs annoncé déposer plusieurs plaintes suite à des branchements illicites au réseau d'eau et d'électricité. Et puis plusieurs matchs amicaux en rugby se jouaient ce vendredi. Défaite de Biarritz face à Perpignan 21-24. Et puis victoire de Dax sur Mont-de-Marsan 35-14.

0: La météo.
1: Ce lundi soir, les températures restent entre 25, 26 et 27 degrés. La nuit sera même étoilée. Demain, mardi, nous aurons le matin des températures de 22 degrés au lever du jour. Déjà 23 à 24 degrés en fin de matinée. Puis demain après-midi, le ciel est tout bleu, c'est très ensoleillé. 31 degrés entre Condon, Castéra-Verduzan, Vic-Fezensac. 31 degrés entre La Plume, La Montjoie et Nérac.
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2: 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La deuxième, c'est vivement 18h pour qu'on commence à les enquiller. 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